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2: Parce que le problème des souterrains de Paris, c'est que c'est hyper original comme fête, mais c'est pas très agréable parce que c'est humide, c'est crade, tu vois. Donc il y a plus fun, quoi. Il y a des fêtes. Moi, j'ai vécu même des fêtes comme ça qui étaient de la promo pour des marques d'alcool, pour des marques de jeans, et pas forcément dans les souterrains. Mais bon, les mecs ils te filaient une adresse. Ça pouvait être quelque part. En général, c'est Paris et Petite Ceinture. Donc tu te retrouvais parfois dans un entrepôt, dans un magasin abandonné, dans un garage, tu vois, dans des trucs comme ça.
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Tu sais, moi, Pascal, moi, je suis handicapé physique de naissance. Ma mère, quand je suis né, elle a été voir sa sage-femme, elle a dit, vous auriez pas un autre parce que celui-là, il marche pas.

Ça m'est effectivement arrivé de danser, enfin de voir un peu ce qui se passait dans le bois avec une soirée électro dans le bois, enfin électro. C'était tough, bizarre parce qu'il y avait pas mal de gens un peu étranges. C'était une expérience un peu étrange. Après, je suis rentré et j'ai croisé sur le chemin des jeunes. J'ai essayé de leur parler, ils ont fui, ils avaient peur.

0: Arnaud, 53 ans, Tremblay en France. Et les jours passent, comme un brin dans le vent. 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Je l'ai dit à mes amis, chérie, tout est arrêté. 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Tout comme une colombe aux ailes blanches chante une chanson, on dirait qu'elle chante, ou bébé ou bébé ou.
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0: Bon, c'est sûr qu'on est dans une société, la société occidentale classique. C'est les garçons qui abordent les filles, c'est les garçons qui parlent de cul, parce que les filles, faut pas. Donc, c'est faut pas oublier que les gonzesses dans notre société démarrent leur vie de petite fille avec des jouets qui sont apprendre à s'occuper d'un enfant. Hein, on leur donne une poupée pour qu'elles apprennent à brosser les cheveux, etc. Même aujourd'hui, à l'égalité des sexes, on continue à faire ça. On leur donne des petits ustensiles de cuisine, des petits aspirateurs. Jamais personne ne fait ça pour des garçons. Les garçons, on leur donne des outils, des voitures, voilà. Donc dans cette société qui voulait de l'équilibre, tu vois, c'est pas encore gagné. Donc forcément, les filles ont déjà dès le départ dans leur culture une position, et on leur a déjà dit comment il fallait qu'elles se comportent après, et c'est ce qu'elles continuent à faire souvent, et c'est un peu triste.
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0: il a le don. Ce mec, il a le don. Ce mec, il a le don de savoir faire parler les gens, de les écouter. Et quand il y en a un qui le fait chier, de lui faire comprendre, j'en ai rien à foutre de ce que tu penses. Et ça, ça, c'est pas donné à tous les animateurs de dire ça.
1: Eh oui.
0: c'est quand même incroyable. Hier, j'étais effondré de rire. Dis comment, j'imagine que, un journaliste dise à son auditeur, mais j'en ai complètement rien à foutre de ce que tu penses.
1: Ce qui est vrai. Ce qui est vrai.
0: Oh, super.
1: Eh oui.
0: Merci à toi.

La mémoire de l'eau, par exemple, il y avait des informations sur la mémoire de l'eau. Par exemple, tu mets de l'eau, tu dis amour, amour, amour, et l'eau, elle semble meilleure.

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0: oui, bon, l'adoption, alors après, l'adoption, c'est encore un autre problème. Je pense que l'adoption, c'est parfois simplement des gens qui veulent s'occuper d'autres, qui veulent s'occuper d'enfants, mais c'est aussi parfois des gens qui veulent avoir des enfants coûte que coûte parce que leur entourage a des enfants, et donc qui ont un comportement vis-à-vis de l'enfant ou qui a un comportement de parent qui marche pas parce que parce qu'ils ont pas un gosse parce qu'ils ont envie d'en avoir un, ils ont un gosse parce qu'il faut en avoir un. Puis il y a quand même beaucoup de gens qui ont des enfants et qui les utilisent pour donner un peu d'épaisseur à leur existence, quoi.
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Michael, avec Biden, de toute façon, il ne sera jamais président des États-Unis. Donc, ne te prends pas la tête. De toute façon, tout va rester dans l'ordre. Et il n'est pas prêt de quitter le bureau ovale, notre cher Donald J. Trump.

0: un jour dit, bon, des gonzesses, il y en a plein. Voilà, on va, je vais pas me noyer dans le Rhin à cause d'une gonzesse. Bon, des gonzesses.
1: C'est Zora, c'est pas une gonzesse, c'est un
0: Zora. Oui, mais chacun a eu des auras dans sa vie. Maurice a eu des auras.
2: Non, j'en ai pas grimpé, moi, des auras.

0: Arnaud, 53 ans, tremblait en France. Five Freddy m'a dit que tout le monde est cool. Le DJ foot, j'ai dit mon Dieu, flashez vite, flashez cool. François sait pas, flashez fait pas. Et tu t'arrêtes pas, point certain. Tu vas dans le parking et tu montes dans ta bagnole et tu conduis très loin et tu conduis toute la nuit et puis tu vois une lumière et elle vient directement vers toi et atterrit. Et un homme de Mars sort et tu essaies de fuir, mais il a un revolver et il tire sur toi et t'es mort et il mange ta tête. Orteil à orteil, dansant tout près, une haleine à peine presque comateuse, mur à mur, les gens hypnotisés, et ils marchent tout doucement, passent chaque nuit en ravissement.
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0: comme on a tous grandi au milieu de cette culture qui a considéré qu'on était des gens qui rayonnaient sur la planète, qu'on était des gens attendus, on a du mal à se dire que ce qu'on fait, c'est bien. Et ce qu'on fait, c'est bien, je veux dire. Le seul truc, c'est qu'il faut qu'on bosse, quoi. C'est que pendant des années, on a cru qu'il suffisait simplement qu'on dise qu'on est français pour pouvoir se trouver une place. Le monde d'aujourd'hui, il est pas comme ça. Le monde d'aujourd'hui, il dit que si tu veux une place, il faut te la faire. Il suffit pas d'arriver en disant oui, moi avant, nous la France avant, l'héritage français. Ça, l'héritage français, c'est très joli, c'est très culture, c'est formidable. Mais bon, force est de constater aujourd'hui que ça suffit pas, quoi. Que maintenant, il faut qu'on travaille.
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Et t'avais Welbeck qui avait répondu à une interview, je sais plus quand, enfin à l'époque où il avait une position bien tranchée là-dessus, et t'avais, je crois que c'était Ardisson ou Ruquier, je sais plus, qui lui avait demandé ce que vous êtes islamophobe, et il a dit oui au sens littéral du terme, j'ai peur de l'islam. Et je pense que c'est, il y a énormément de Français, ils ont vraiment peur de ça, quoi.

j'aimerais bien avoir une relation avec une femme de 73 ans. Ouais. Qui regarde la télé, qui est calme. Et qui a un petit appartement. Ouais.

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0: Alors l'avantage fiscal qui était de 30% avant pour les journalistes je crois que c'est Jospin qui a changé le truc et qui l'a transformé en 7005. Alors l'idée et la modification, c'est pas de donner 4000 au lieu de 7005, mais c'est de réserver cet avantage à ceux qui gagnent moins de 4000 euros, ceux des journalistes qui gagnent moins de 4000 euros par mois. Alors, est-ce que c'est justifié? Bon, de toute façon, l'État a besoin de blé, il faut aller gratter auprès de tout le monde. Bon, quand tu prends plus de 4000 par mois, si cet avantage, ça fait chier quoi de le perdre. Mais bon, c'est la vie, on va pas se disputer. Hein. C'est comme ça. Donc, je suis pas choqué. Bon, il faut que l'on revisite notre système. Bon, passons-en par là, sans pour autant taper sur ceux qui sont les moins riches d'entre nous. Bon, je trouve que c'est pas ridicule.
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J'ai une petite fille de 12 ans et j'espère qu'elle vivra dans un monde relativement libre comme nous on a pu le faire. Et on a pu profiter quand même d'une certaine liberté à la fois sur les ondes, bah, sur ce qu'on a pu faire. Et ça, mais putain, qu'est-ce que c'est bon. Je veux pas qu'on lâche et je veux pas qu'on perde. Surtout par l'intermédiaire de la radio, des médias. Il faut des gens un peu alternatifs comme toi parce que ça nous manque dans cette situation et dans ces médias un peu chloroformés. Merci Maurice.

J'ai déjà flirté avec une femme de 83 ans. C'était une Polonaise et elle sortait, elle vit seule avec son chien, mais bon, elle m'a plusieurs fois. Mais là, elle me reconnaît plus. Elle a une canne. Ouais.

Allons, enfants de la patrie, le jour de gloire est arrivé. Contre nous de la tyrannie, l'étendard sanglant est levé. L'étendard sanglant est levé. Entendez-vous dans les campagnes mugir ces féroces soldats? Ils viennent jusque dans vos bras égorger vos fils, vos compagnes. 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Amour sacré de la patrie, conduis, soutiens nos braves vengeurs. 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

0: Arnaud, 53 ans, tremblait en France.
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0: Attention, attention, on vient de voter une loi sur la prostitution en France, qui est une très bonne nouvelle pour tous les proxénètes, hein, quand même. Ils vont être contents, ces gens-là, puisque il a été décidé par le gouvernement socialiste d'apporter une aide aux prostituées, une aide à la réinsertion, donc pour qu'elles puissent faire un autre travail, pour qu'elles et qu'ils puissent choisir un autre boulot. Donc on va leur donner un peu de caillasse. Bon, on imagine que quand t'es prostituée et que t'es dans un réseau de prostitution, et qu'on te verse du fric, il y a beaucoup de chances pour que tu le vois, tu vois. Et la deuxième bonne nouvelle qu'il y a dans cette loi pour toujours pour les proxénètes, c'est que certaines prostituées étrangères seront autorisées à rester en France, toucheront donc un petit pécule et seront autorisées à rester en France et à travailler en France pendant 6 mois, je crois. Donc c'est pas mal parce que ça veut dire que lorsqu'ils vont voler une fille à l'étranger, la forcer à vendre son corps ici sur nos trottoirs, ils pourront en plus de ça monter une petite structure qui leur donnera du travail et récupérer en plus le fric, 20 millions on a prévu, hein. 20 millions, voilà. Donc c'est plutôt une bonne nouvelle pour les proxénètes.
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0: moi j'avais le droit de me lever de table, de manger debout.
1: Et quand tu vas au restaurant, tu fais comment? Tu manges debout?
0: Je vais quand même prendre un peu plus de cachet pour rester assise, parce que sinon j'ai envie de me lever, de bouger mes jambes, de me lever.
1: Au restaurant

0: comment te dire, tu sais, à un moment, tu es gavé, quoi. C'est comme quand tu manges trop de spaghetti carbonara, t'en veux plus. Tu sais, à un moment, oui, mais toi, tu dois aussi rigoler, comment il s'appelle, là, ton copain, là, Lily, Patrick. Ouais. Et toi aussi, tu le dis pas, mais tu dois en avoir marre de voir Lily tous les jours. Ah, non, ouais, si, tu dois en avoir ras le cul, t'oses pas t'avouer, ça, c'est un rire jaune que tu fais.
1: Pardon, contrairement à toi.
0: Voilà, mais t'as un rire jaune, là, regarde, t'es en train d'aboyer, là, tu as un faux sourire.
1: Comment à toi, Alexandre, moi,
0: tu ris jaune, tu es en train de rire jaune, Patrick, tu ris jaune. Je connais ces rires, tu sais, ces rires de salonté.

0: Arnaud, 47 ans, Tremblay en France.
1: Je venais de manifester au quartier, j'arrive chez moi, fatigué, épuisé. Mon père me dit « Bonsoir fiston, comment que ça va ?» Ah, je lui réponds « Ta gueule sale con, ça te regarde pas. Crève salope, crève charogne, je lui ai dit crève fumier. » Et bam, une beigne. Oh, le lendemain, tous les jours, je vais au lycée. Là, je rencontre dans la cour mon prof d'anglais, elle me dit « Bonjour jeune homme, comment que ça va ?» Je lui réponds « Ta gueule sale con, ça te regarde pas. Crève salope, crève charogne. » Et je lui dis « Crève fumier. » Et bim, une beigne. Oh. Ah, je me suis retrouvé enfermé à la santé. Et puis j'ai été condamné à être guillotiné. Le jour de mon exécution, j'ai trop curton. Il me dit « Repentez-vous mon frère dans une dernière prière. » Oh, je lui ai dit « Crève salope, crève charogne, crève fumier. » Oh. Et là, vlan, ils ont tranché.
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0: nous on part du principe, nous Français on part du principe que être instruit, permettre aux gens d'être instruits, c'est simplement les forcer à aller à l'école jusqu'à 16 ans, et qu'à partir du moment où le mec passe la tête à l'école jusqu'à 16 ans, que ça veut dire que forcément il sera instruit. Force est de constater que dans la réalité, non, ça n'a pas bien marché ce truc-là, tu vois. C'est-à-dire que quand on regarde les plus gros nazes qu'on a dans notre pays, et les plus dangereux, tout le monde est allé à l'école, ou en tout cas tout le monde aurait dû y aller, mais il y a quand même un fossé colossal entre ceux qui ont fait acte de présence, ceux qui sont allés pour se battre et pour semer la terreur, et ceux qui sont allés à l'école, quoi, pour aller à l'école. Donc ça a fait un vrai fossé, ça a changé quand même beaucoup de choses.
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travailler, je préfère surtout passer à la radio chez Maurice le soir. C'était en Belgique, il y a un proverbe qui dit homme, enfin un truc non merde, c'est pas homme qui est pas homme qui est pas au boulot, c'est un homme qui est à la maison. Il y a un mec qui est... non putain, c'est pas ça. C'est un mec qui est chez lui, un mec qui est pas au bistrot. Non, un mec qui est chez lui, c'est un mec qui est pas au bistrot. Donc moi quand je suis chez moi et que je suis sur la radio, ben ça me permet de ne pas descendre au bar et de me bourrer la gueule par exemple.

Quand elle m'a sauté dessus, mais sauté dessus sexuellement. En fait, c'est grâce à elle que je me suis rendu compte que les pipes, c'est pas pour moi en fait. J'ai jamais rencontré une nana qui me. Alors, je pense que c'est un problème de mat-tub à moi. Je sais pas si c'est des gens qui ne supportent pas les fellations en fait.

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0: Arnaud, 47 ans, Tremblay en France.
1: Chaque fois que je m'arrête dans le Loir-et-Cher, ils ne me laissent plus partir de chez eux. Je leur dis qu'il faut que je rentre sur Paris, que je fais pas toujours ce que je veux, faut que je retrouve encore un poste d'essence, que j'ai pas le temps de finir ma bière, que je reviendrai un de ces dimanches passer la nuit dans le Loir-et-Cher. Ils me disent, tu vis sans jamais voir un cheval, un hibou. Ouais. Ils me disent, tu viens plus, même pour pêcher un poisson. Tu penses plus à nous. On dirait que ça te gêne de marcher dans la boue. On dirait que ça te gêne de dîner avec nous.
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0: c'est vrai que la société américaine, en tout cas celle que je vis moi, même si elle est difficile, la société américaine, elle est souvent beaucoup moins, elle est plus gentille. Les gens en général, hein, les gens sont d'emblée plus gentils. Je parle des gens normaux. Hein, il y a forcément des dingos et des fêlés, et plus que chez nous puisqu'ils sont plus nombreux. Mais la société américaine, elle est moins agressive, moins méchante, même si elle est dure, que la société française. Parce que la société française, elle est hyper agressive. Les gens chez nous sont d'emblée plutôt méchants, plutôt jaloux.
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0: On appelle ça avoir un visage de pute.
1: T'as pas besoin d'y parler comme ça pour la rabaisser, quoi. Lui dire qu'elle a un visage de
2: pute.
1: Mais toi, alors, toi, t'as une tête de con, alors. Ah, t'as une tête de con, toi, dans ce cas-là, alors.
3: T'as de très beaux yeux, Zora.

0: T'as de la bézette à livrer ?
1: Ouais, il m'a livré un frigo. Il me dit, s'il avait besoin de quoi que ce soit, je laisse mon numéro de téléphone personnel. Il est parti, j'ai appelé direct. J'ai dit, le frigo, je suis pas sûre qu'il soit la bonne place. Il est venu chez moi, ouais, dans mon taudis là-bas, puis il m'a baisé, puis c'était bien.
2: Dans le frigo ?

0: Arnaud, 47 ans, Tremblay en France.
1: Je me baladais sur l'avenue, le cœur ouvert à l'inconnu. J'avais envie de dire bonjour à n'importe qui. N'importe qui, et ce fut toi. Je t'ai dit n'importe quoi. Il suffisait de te parler pour t'apprivoiser aux Champs-Élysées, au soleil, sous la pluie, soit à midi, à minuit, à tout ce que tu veux aux Champs-Élysées. Tu m'as dit, j'ai rendez-vous dans un sous-sol avec des fous qui vivent la guitare à la main du soir au matin. Alors je t'ai accompagné. On a chanté, on a dansé, et on n'a même pas pensé à s'embrasser.
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0: c'est pas à nous d'aller faire le ménage en Afrique. Nous, on y va quand il y a quelqu'un qui va toucher au placard à uranium. On y va en courant, en disant au mec, non, tu touches pas ça. Voilà, c'est tout. Et on va pas se raconter d'histoire. C'est ce que nous, Français, c'est ce qu'on attend de notre gouvernement, de toute façon, hein, dans la réalité. Hein. Flagornerie mise à part, et cette envie, effectivement, d'être gendarme de l'Afrique, d'être là de tous les conflits, c'est aussi pour essayer de donner l'impression qu'on a une puissance de feu qui est égale à celle de l'Amérique. Mais dans la réalité, bon, il faut aussi qu'on s'occupe du placard à uranium, et je sais pas quoi, l'ambiance, faut aussi qu'on donne l'impression qu'on est hyper fort. Hein. Bon, après, il va falloir qu'on le soit, il faut qu'on fasse un peu de muscu, quoi.
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0: Donc voilà, d'accord, je sais que tu en... d'accord, je comprends. Et donc, Philippe d'Agen, et donc cette charmante
1: Muriel
0: qui est ta princesse.

L'infini est indéfinissable. Dès lors où il est défini, il devient fini. Alors, où mettons la limite de l'infini, on ne sait pas, ça dépend de chacun. Et du coup, la conquête spatiale, oui, bah, c'est pas un rêve, hein, c'est une conquête. D'où le nom conquête spatiale, donc on est bien dedans.

0: Arnaud, 47 ans, Tremblay en France.
1: Dans ma rue, il y a un mariage, celui du beau Bobby et de la belle Babé. Les voilà tous deux en ménage. Le débit d'eau épouse le grand beau débit de lait. Ils ont repeint leur boutique en blanc et chacun dit en y allant « Ah, qu'il est beau, le débit de lait !»« Ah, quel palais, le débit de l'eau !»« Débit de lait si beau, débit de lait palais !» S'il est un débit beau, c'est bien le beau débit de lait. Bobby a mis du lait dans son eau et la Babé de l'eau dans son lait. Ils ont enfin compris que leurs débits unis font le plus grand, le plus joli des beaux débits. Et les badauds sont emballés par les bidons de lait de Babé. Ouais, mais Bobby garde pour lui les deux plus beaux bidons de lait de la Babé jolie.
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0: nous, Français, si on n'avait pas eu le nucléaire, t'imagine, on aurait été obligé de continuer à acheter notre pétrole, mais en plus de ça, d'acheter notre électricité. Donc ça nous a permis d'avoir cette espèce d'indépendance électrique. Alors on râle, on sait pas quoi, machin truc, parce que bon, chaque Français est forcément un spécialiste de tout, mais le seul problème, c'est ça, quoi. Le seul problème du nucléaire, c'est que quand ça merdoie, on est juste obligé d'aller se cacher sur une montagne en attendant, et après de se regarder pour voir, voilà, si on fait des gosses avec trois têtes ou avec quatre bras ou pas. Et là, on peut se dire, ah oui, c'est le nucléaire qui a créé ce truc-là. Mais bon, on n'a aucune maîtrise de ce. Ça aurait été formidable si on avait su quoi faire quand ça tousse, quoi. Si on savait contrer le truc, ça serait formidable. Parce que si tu compares le nucléaire au charbon, par exemple, le charbon c'est crade, les gens qui bossent dedans, ils en meurent parce qu'ils en avalent. Enfin bon, c'est un truc assez monstrueux. Alors que le nucléaire, finalement, quand les choses sont normales, bon ben c'est un truc qui se passe bien, quoi.
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0: j'ai du mal avec l'humanité en ce moment. Je trouve qu'il faut que je fasse de plus en plus d'efforts, en fait. Alors, avec les jeunes, je fréquente pas de jeunes, donc je trouve que les gens sont très, très, très centrés sur eux-mêmes.
1: Attends, en fait, quand tu entends des mecs comme moi, ça te rend misanthrope, c'est ça?

0: J'entends ma voix en fait, attends.
1: Et la mienne, tu l'entends? Tu me reçois?
0: Tout va bien, le test micro est bon, le test micro est bon.
1: Tu m'entends ou pas?
0: Tout à fait, très très bien Maurice. C'est... Et toi? Tu m'entends?
1: Oui, non. Nicolas, je te reçois parfaitement bien.
0: Ok.
1: Tu as déjà pris l'apéritif?

0: Arnaud, 47 ans, Tremblay en France.
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0: Oh, t'as écouté? Là, dans le morceau, là, juste avant, il y avait une bande inversée et je suis certain d'y avoir entendu un message subliminal de Maurice. Maintenant, il te parle même pendant la musique. C'est un truc de dingue.
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0: ceux qui considèrent qu'ils ont de l'instruction, regarde ceux qui n'en ont pas en se disant que ce sont des pauvres gens, et particulièrement quand ils ont de l'argent. C'est-à-dire que jamais, jamais tu ne verras quelqu'un aller vers un pauvre, d'accord, vers un pauvre qui n'a pas d'instruction et lui dire que c'est un beauf, que c'est une pauvre merde, etc. C'est souvent cette réflexion-là, on l'a souvent vis-à-vis des gens qui ont de l'argent, parce que c'est comme ça que s'exprime là cette fameuse jalousie chez nous. Elle vient de là, la jalousie. Elle vient de cet endroit-là. C'est-à-dire que à partir du moment où quelqu'un a de l'argent, on est irrité, on est agacé, donc on le traite de con.
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0: elle est originaire de la Guadeloupe. Et donc, elle a le teint de peau, allez, en comparaison avec une figure célèbre du pays, jadis, n'est-ce pas? Le tennisman Yannick Noah. Tu vois, le même, voilà.
1: Attends, j'ai pas compris. Qu'est-ce qu'il vient faire, Yannick Noah? Il était là?

Viens pas me dire que je m'en fous. C'est 7 ans de ma vie. D'accord. Viens pas me dire que je m'en fous. C'est 7 ans sans prendre de vacances. Et toi, tu me dis quoi? Je m'en fous. Eh ben, tu t'en fous. Eh ben, tu t'en fous. Je m'en fous de ce que tu racontes. J'en ai rien à battre de ce que tu racontes. J'ai même pas besoin de t'écouter. D'accord.

0: Arnaud, 47 ans, Tremblay en France.
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1: Je pense qu'il y a un mensonge. Un mensonge qui est un mariage entre le sondeur et le publicitaire. Ils sont tous les deux ensemble pour faire croire à l'industriel que si il achète de la publicité extrêmement chère, que cette manière de faire lui permettra de vendre plus de produits. Dans la réalité, le publicitaire sait, le sondeur aussi le sait, qu'il y a avant toute chose la condition et l'intérêt de celui qui est censé acheter.

0: Par contre, la personne qui a utilisé le mot chien et le mot saucisse en permanence.
1: Chien et saucisse,
0: il va falloir qu'ils soient modernes.
2: Pardon, mais c'est pas moi.
1: Mais pourquoi on n'a pas le droit de dire chien et saucisse,
3: ça y est. Et hot dog, ça fait, j'ai le droit.

0: J'ai appris que j'avais un trou dans le cœur de 14 x 4 mm et je sors d'une anesthésie générale. Je vous le dis comme ça. Ça s'appelle un foramen ovale et c'est un trou qui est de naissance. Et ça fait 56 ans que je vais avec ça. Il vient juste de me détecter.
1: En fait, ça m'étonne pas.
0: Bah non, toi non plus. Quoi non plus.
1: C'est bien qu'il y a quelque chose qui cloche avec toi.
0: Je vous jure, c'est vrai.

0: Arnaud, 47 ans, Tremblay en France.
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1: Se libérer pour se libérer, ça ne veut rien dire. Ce qu'il faut, c'est que les gens se libèrent et qu'il y ait, au bout de cette libération, des forces suffisamment importantes pour éviter le chaos. On remplace Kadhafi par un système, je sais pas quoi, démocratique si c'est ce qu'ils veulent, mais qui tient la route, qui est organisé. Parce que l'intervention extérieure, elle amène à un truc qui a pas bien marché, qui est effectivement on fait fuir, on tue, on coupe la tête de celui qui dirigeait le pays, mais après ça on est obligé de rester sur place pour faire un truc qui ne veut rien dire, qui

0: Et la personne qui apparaît dans le miroir, au moment où tu dis merci, bravo, elle te fait pas un clin d'œil dans le miroir?
1: Non, parce que c'est moi en fait qui est dans le miroir, il n'y a pas quelqu'un d'autre.

0: Non, je suis désolée, je t'entends pas.
1: Tu m'entends pas, parce que...
0: Il m'amène son poisson, là. Non, c'est pas ça, c'est qu'il y a mon petit chat, là, qui m'amène son poisson en pleurant.
2: Ton chat qui amène son poisson en pleurant, pourquoi, comment il pleure, le chat?
0: Elle fait mal avec son petit poisson. Il m'a amené son poisson.
2: Ça va pas, Catherine? Tu veux qu'on appelle un docteur?
0: Mais elle me l'amène et elle fait mal. Alors ça me fait de la peine.
2: Le chat, il a chopé un poisson en plastique?
0: Alors elle le prend dans sa petite bouche et puis elle fait... Oui, ma poupine.

0: Arnaud, 47 ans, Tremblay en France.
1: 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Mon chagrin ne sera pour personne, je le garderai comme un ami. 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

0: Chez nous, la mentalité française, elle passe tout de suite au jugement. Et c'est vraiment pour ça, moi, que je suis parti. Ça fait partie des choses qui m'ont fait me casser de notre pays. C'est que les gens passent leur temps à faire ça. C'est pas le gouvernement, comme disait Jérôme, moi, qui me fatigue. C'est les gens de chez nous. Ici, aux États-Unis, quand tu fais quelque chose, quand t'as essayé un truc, d'ailleurs, les gens racontent, ce qu'ils ont vécu. Ils ont vécu des mariages, ils ont vécu des commerces, ils ont vécu des trucs, parfois, qui ont marché ou qui ont pas marché. Les mecs, ils racontent parce que ça intéresse les autres de savoir. Alors, raconte, quoi. Comment ça s'est passé? Pourquoi t'as arrêté? Qu'est-ce qui était intéressant? Qu'est-ce qui l'était pas? Et chez nous, jamais. Chez nous, c'est, ouais, le mec, il a foiré son commerce, c'est un gros naze, on lui parle plus. C'est pas de s'approcher, de se dire, putain, le mec, il a eu l'expérience du commerce de bonbons, il pourrait nous raconter comment ça marche. Et d'ailleurs, les mecs, après, ils le présentent comme ça, en disant, tiens, je vous présente Roger, qui a eu un magasin de bonbons, à Houston. Les mecs, ils font ça, et Roger, il raconte son truc. Chez nous, Roger, on lui parle plus, quoi. Et c'est pour ça qu'on n'avance pas. On n'avance pas parce que l'expérience, c'est un truc qu'on ne comprend pas.
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0: Je crois que, en fait, tu as une détestation de Zemmour. Tu sais pourquoi?
1: Ouais.
0: Parce qu'il est juif.
1: Ah, c'est un juif. Là,
0: je crois que, franchement, comme ton copain Guillaume,
1: là, par contre, tu fais
0: pas
1: démasqué. De ton antisémitisme, toi.
0: Oui. Non, mais je suis con.
1: Tu es antisémite comme mec,
0: oui,
1: Laurent.
0: Oui, bien sûr.
1: Parce qu'à aucun moment,
0: tu
1: j'ai
0: connais
1: parlé
0: pas
1: de Zemmour comme juif.
0: Ben non, mais on sait très bien que
1: et je suis moi-même sémite.
0: Oui, c'est ça.

0: Le micro, juste.
1: Bah, en fait, on regarde la télé derrière moi.
0: Est-ce que tu peux couper juste ton micro, par exemple?
1: Attends, je ferme la porte.

0: Arnaud, 47 ans, Tremblay en France.
1: Un dimanche matin, avec ma putain sur ma mobilette, je lui ai mis la main entre les deux seins. Direction, Kékette. Et non, tu les verras plus les poils de mon cul car j'en ai fait des brosses. 100 francs le kilo, ouais, ça, c'est du bon boulot pour nourrir les gosses.

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0: ici, moi je me suis fait plein de nouveaux potes, quoi. Tu vois, c'est une nouvelle tête, des gens qui ont d'autres activités, une autre façon de voir le monde, tout en conservant mes amis, mes amis parisiens, mes amis ceux que j'avais ailleurs, quoi. Donc voilà, mais c'est bien aussi. Je pense que dans la vie, c'est pas mal. Tu vois, on peut pas se dire qu'on va rester toute sa vie au même endroit parce qu'on a la flemme ou parce que on sent que tu vois que si jamais on s'éloigne de ses amis, qu'on se dit qu'on en aura plus, quoi. Tu vois?
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0: Écoute-moi, Catherine, un peu, Christine, un petit peu. Laisse-le parler.
1: Catherine, Christine,
0: Oh là là. Tu m'étonnes que ton voisin, il en a marre. Mais il doit être dingue, celui-là aussi.

c'est que je pense que nous sommes extraterrestres, que la Terre a été faite pour nous, que nous sommes de passage, que nous allons la quitter pour rejoindre un autre monde.

0: Arnaud, 47 ans, Tremblay en France.
1: Il était une fois un malade du foie qui ne buvait ma foi qu'un verre à la fois, mais cela toutefois par jour 60 fois. Père autrefois lui a dit 100 fois, attention ton foie, bois pas autant de fois. Il arrive parfois qu'une cirrhose du foie fait grossir le foie de 4 à 5 fois. Je suis de bonne foi, je l'ai vu une fois. Et le malade du foie répondait à chaque fois, mais non, mais des fois... Tu veux me foutre les foies, occupe-toi de ton foie et merde une bonne fois. Oui, je bois quelques fois et même si des fois j'y regarde à deux fois, je jure sur ma foi que je me fous de mon foie. Je boirai 1000 fois, on ne crève qu'une fois.
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2: Je suis comme tout le monde. Il y a des moments dans ma vie où tout va super bien. Il y a des moments où les choses vont un peu moins bien. Il y a des choses où il y a des moments où ça va plutôt mal. Voilà quoi, comme tout le monde. La seule chose, c'est que moi, je pars du principe que quand les choses n'avancent pas exactement comme je veux, que j'ai quand même un pouvoir qui est un pouvoir de maîtrise, un pouvoir de changement et aussi un pouvoir de d'endurer les choses. Voilà, la possibilité de d'endurer, de me dire voilà, si les choses continuent comme ça, ça va me permettre de ça va me permettre de me renforcer dans ce domaine, dans le domaine de la, tu vois, de la ténacité, puisque il faudra quand même continuer à vivre, même si parfois les moments sont un peu difficiles. Voilà comment moi je perds les trucs.
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0: Donc, je lui fais des collants de bras. Ouais, et en fait, je prends des collants, des collants de jambes, des collants, quoi. Et je les découpe de façon à ce qu'elle me passe sa tête dedans. Elle met ses bras dans là où on met les jambes. Je coupe tout. Et comme ça fait des jolis bras galbés, tu vois, et bronzés. Des collants de bras, ça fait.
1: Et quand elle le met, t'envoies la musique, toi.

0: Arnaud, 47 ans, Tremblay en France.
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0: c'est nous qui allons construire la société de demain. Ce qu'il y a dans la société de demain, c'est ce que nous y mettons. Voilà. Si on y met un petit quelque chose, eh ben ça va être super. Si on y met rien, il va rien se passer. On essaie de vivre en 2013, en 2014 quasiment, comme on vivait il y a un siècle dans notre pays, on ne pourra rien. Donc il faut revisiter le modèle, et c'est pas les politiciens qui vont le faire, c'est toi et moi.
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0: Par rapport à Trump, je me dis, voilà, moi, je me suis pété la tête à écouter tout ce qui se passe aux États-Unis. Et aujourd'hui, j'ai pris plus de plaisir à me prendre des balles en plastique de petits gosses de 6 ans qu'à écouter ce qui se passe aux États-Unis, quoi. Et je voulais simplement dire que je trouve que c'est chouette de que c'est... Merde, je me suis perdu, excuse-moi. Mais voilà.
1: Ouais. C'est vrai que t'arrives à t'auto-perdre toi-même dans ce que tu dis.

Je pense que ce qu'on s'est tous dit ce soir, c'est que dans la vie, je pense qu'il n'y a pas de fatalité. Il n'y a pas de choses qui nous échappent ou autres. On est en bonne santé, même s'il y a eu des coups durs. Et je crois fondamentalement qu'avec de la volonté, ne pas accepter la fatalité et se révolter. Hein. Je pense à toi, Julien, à un moment, tu devrais te mettre en colère et te dire « je pars faire du sport, je me prends en main ». Et j'ai la plus certitude qu'avec cette volonté-là, on s'en sort toujours. Et la fatalité, c'est un concept, quoi. Et je pense que c'est ce qu'il faut retenir ce soir.

0: Arnaud, 53 ans, Tremblay en France. 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
2: Il y a plein d'endroits où tu risques, enfin, sauf si tu vas chercher la merde, mais il y a plein d'endroits dans lesquels tu risques pas de te faire agresser. Moi, je suis plutôt quelqu'un qui se balade sur la planète. Il y a plein d'endroits où il y a pas, où ce danger que nous connaissons et qui est devenu normal pour nous et qui fait qu'on a souvent c'est marrant d'ailleurs. Alors, on a souvent ce réflexe que de dire oui, mais il y a plein d'endroits sous-développés dans lesquels c'est dangereux. Il n'empêche que dans notre pays aujourd'hui, il y a 20 ans, on disait pas ça de chez nous. La France était un pays dans lequel on se sentait bien, dans lequel il y avait du plaisir et de la joie. C'est la violence, l'augmentation des faits de violence dans notre pays, c'est quelque chose d'assez récent. Et pour, au lieu d'essayer de la contrer, on fait ce que tu racontes là. Ce n'est pas parce que les gens n'ont pas de moyens, parce que dans les délinquants, il y a plein de délinquants qui sont des gens riches parce qu'ils vendent des voitures volées, de la schnouf, des produits de cambriolage, etc.
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0: Vous êtes fous.
1: Pour ça.
0: Mais Laurent, est-ce que tu t'entends? Est-ce que tu m'écoutes là? Tout à l'heure, je t'entends parler et tout, et après, tu dingue. Mais tu parles de Covid, mon gars, mon con, tu parles de Covid, mais ça n'existe pas.
2: Ouais, Ludovic,
0: c'était toi, Ludovic. Mais t'es complètement malade. Mais voilà. Maurice, mais arrête-le, Maurice, mais dis-lui quelque chose. T'es là depuis tout à l'heure, tu dis rien, tu réagis pas, tu lui laisses faire tous ces trucs là. Mais non, j'en reviens pas, quoi. Allez, je suis chez moi, ma femme, elle est partie et tout. Je suis là, je vous écoute, je suis à la maison. J'entends des trucs comme ça, et après on me dit que c'est moi le malade et tout. Non, mais Maurice, quoi, fais quelque chose.

elle est diabolique. En plus, elle se plaint. Moi, je donne tout mon fric pour qu'ils s'en sortent. Je leur donne 1000 balles pour bouffer par mois. Tu vois, je vis avec 7 euros par jour pour bouffer parce que je veux qu'ils manquent de rien. Et elle a été voir les services sociaux en disant qu'elle n'avait pas d'argent pour bouffer, quoi. Donc, à un moment donné, je lui payais un loyer à 1003. Enfin, j'ai tout mis, j'ai tout ce que j'ai. Et à côté de ça, derrière, elle continue à m'enfoncer et à marcher dessus, quoi.

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0: tant que les gens du Front National feront ou auront un comportement qui correspondra à ce qu'accepte la démocratie, on n'a pas le droit de les interdire. Il ne faut surtout pas le faire. Parce que ils correspondent, et c'est un peu pénible, mais ils correspondent à une manière de penser dans le pays. Ensuite, si on interdisait le Front National, on pourrait en gros interdire tous les gens qui lisent des choses ou qui font des choses qui nous choquent ou avec lesquelles on n'est pas en accord. Et ça s'appelle la dictature. Et moi, je veux pas être là-dedans. Je suis pas intéressé, quoi. Donc voilà, faut-il être tolérant on est obligé d'être tolérant, on est trop différents les uns des autres. Faut-il accepter les gens du Front National on est obligé de les accepter parce qu'ils font partie de la société qui représente un courant de pensée qui fait peur à ceux qui pensent pas comme eux. C'est vrai, dont je fais partie. Donc je veux savoir ce qu'ils disent.
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0: C'est un pays, c'est un pays. Ouais.
1: J'aurais juste quelque chose à dire. Ça va bientôt faire une heure que Mathieu il a l'antenne. Alors j'avais plaidé pour qu'il ait la parole, mais est-ce qu'on pourrait le passer à quelqu'un d'autre?
2: Il a raison.

0: Je suis en long, en large, en travers,
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1: Ouais, en large, ça suffit hein, maintenant.
2: Tu l'as déjà croqué.
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3: Quel dommage. 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
1: Nous sommes le 22 juin et nous fêtons les Albans. 1633, condamnation de Galiléo Galilei devant l'Inquisition. Galilée est contraint d'abjurer la théorie héliocentrique de Nicolas Copernic. 1898, naissance de Éric Maria Remarque, écrivain germano-américain.
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1: Auteur du roman À l'Ouest, rien de nouveau. 1911, naissance de Michel Danse.

0: de qualité, de qualité.
1: Baryton français, 1933, naissance de Jacques Martin.
2: 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On y va bien mieux, que le bon des sous, on y va bien mieux que par le gros bout.
1: Acteur, chanteur, chansonnier, producteur de télévision, auteur-compositeur, animateur de radio et de télévision français. 1945, en France, création de l'École nationale d'administration, l'ENA. 1949, naissance de Jean-Quentin Gérard, dit La Roche-Valmont. Chanteur et homme de presse français. 1949, naissance de Marie-Louise Stripp, dite
3: Les choses changent.
4: C'est toujours comme ça. Une des lois de la nature. Beaucoup de gens ont peur du changement, mais si on l'envisage comme quelque chose sur quoi on peut toujours compter, alors ça peut être une satisfaction. Il y a peu de choses sur lesquelles on peut compter.
1: Meryl Streep, actrice américaine. 1953, naissance de Cyndi Lauper. Chanteuse, compositrice, actrice et activiste américaine. 1956, naissance de François Hadji Lazaro.
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1: Musicien multi-instrumentiste, chanteur, auteur, compositeur, producteur, éditeur musical et acteur français. 1959, naissance des jumeaux Stéphane et Nicolas Sirkis.

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1: 1986, Diego Maradona inscrit le but de la main de Dieu. 1987, décès de Frédéric Austerlitz, dit Fred Astaire. 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

0: acteur, danseur à claquettes, chanteur, magicien et compositeur américain. Dragon, l'amour vous fait les yeux doux tout le mois, mais votre libido, un peu trop directe, voire franchement offensive, risque quand même de déplaire à vos soupirants. La meilleure vengeance est de ne pas leur ressembler. Nelson Mandela.
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2: 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N'hésite pas, viens le faire, cette émission est là pour que tu sois entendu. 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Allô, qui va là, je te prie.
4: Catherine, 60 Arcachon.

0: faisait toutes les plages, là, tu voyais tous les seins de la création, c'était formidable. Formidable. Il y avait beaucoup, beaucoup, beaucoup de filles, tiens. Mais,
1: on a le burkini. Alors, style.
2: Ouais. Ah, c'était la fête de la musique dimanche. Je me suis fait une petite série. Peinard. J'ai pas envie de mettre la chaleur, de mélanger mes effluves de sueur avec celle de gens qui n'ont pas ma faveur. donc voilà. J'ai profité, c'était vraiment bien, c'était super. Je suis allé dans le Vexin pour me baigner. Là-haut, c'était super. Il y avait peu de monde, l'eau était fraîche. C'était vraiment très très bien, bucolique avec beaucoup d'herbes. J'ai pique-niqué sous les arbres, les pieds dans l'eau. C'était le Vexin français, oui, tout à fait, dans le nord de la région parisienne. Bon, à une heure et quelques de Paris, quoi. Non, le Vexin parisien, enfin à la limite, je pense, tu dois être à 5 km ou 10 km de la Normandie, de la limite de la Normandie. Mais voilà, j'étais à Vétheuil, voilà, à Vétheuil j'étais. C'était vraiment très bien. Alors je connais pas bien la région. J'avais fait à moto dans la Cambrousse là avec Yamaha il y a quelques années. Mais c'était vraiment bien. C'est peu de monde dans l'eau. C'était vraiment comme j'aime bien, quoi. Tu sais, moi, je suis comme les personnes âgées. Ah bon, les mecs qui crient, qui hurlent et qui tapent dans l'eau, bon, c'est pas vraiment bon. C'est pas mon ambiance. Bon. Mais c'est pour ça, donc je veux pas empêcher les autres de taper dans l'eau. Donc quand je vois qui tape dans l'eau, je change de coin. Non, c'était vraiment très bien. C'était hyper agréable, voilà. Boire frais, manger des choses, du saumon fumé sur le bord de la rivière. C'était l'un de mes grands-pères a été maire d'un bled du coin pendant 40 ans. Mais il a eu raison. Il a eu raison, c'était bien. J'y habiterai pas, hein, mais pour là, quand ça tape un peu, quand tous les excités sont à l'eau, ce que je comprends, si t'es un peu comme moi, bon, voilà. Tu roules un peu et tu ne regrettes pas d'avoir roulé. C'est bien aussi de rouler. Bon, je suis le seul à rouler en blouson, hein, mais c'est comme ça. Non, c'est pas vrai, je suis pas le seul. Il y a quand même quelques mecs et quelques gonzesses sur des motos avec des blousons, même s'il fait chaud. Bon, alors, les nouvelles. Maison du Monde, le magasin de meubles, là, est en grande détresse. Et pour échapper à un redressement judiciaire, Maison du Monde veut faire entrer de nouveaux investisseurs à son capital. Bon, ça veut dire que ça ne marchait pas. Et qu'on va proposer à des gens de mettre du fric dedans, comme si le problème c'était le fric qu'il y avait dedans, plus que les ventes. Hein. Tu vends des œufs, tu n'arrives pas à les vendre. Donc t'es dans la merde, puisque t'as acheté un camion, du matériel pour récolter les œufs, là, je sais pas ce qu'il faut, des cuillères. tu mets de l'essence dans le camion pour faire les marchés, tu n'arrives pas à vendre tes œufs. Donc tu fais tous les trucs. Donc chaque mois tu dois un peu de fric au banquier. Au bout d'un moment, je sais pas, tu dois 15 000 € au banquier. Et là le banquier il te dit maintenant il va falloir me rembourser, faire rentrer le fric. Mais toi ce qui te permet de gagner ta vie, c'est de vendre des œufs. Alors plutôt que de réfléchir à une autre méthode pour vendre tes œufs, Tu demandes à des gens de venir faire grossir le capital de ton entreprise pour qu'ils épongent les 15 000 euros de dette, ce qu'ils feront assez facilement, à plusieurs. Et forcément, l'année prochaine, vu que le problème, c'est pas la banque. Le problème, c'est les meubles, la vente de meubles qui ne se, tu vois, qui fonctionne pas. Donc là, ça ne, voilà, hop. Donc ça ne crépite pas. Ça peut pas. J'espère pour eux qu'ils vont trouver une solution, mais peut-être qu'il faudra repenser un peu le modèle, je sais pas. Enfin, moi, c'est ce que j'aurais dit. Hein. C'est ce que je recommande. Essayer de comprendre pourquoi les meubles ne se vendent pas ou plus. Ah, depuis quand? Quelle était la dernière période de faste? Et pourquoi il n'y a pas eu de suite? Voilà. Bon, en ce moment, il y a le mondial de football. Et les supporters japonais ont une spécialité, c'est que les Japonais ne sont pas sales, à l'inverse de beaucoup d'Occidentaux. Donc lorsqu'ils ont fini le match, ils ramassent les ordures. Voilà. Ils ramassent les ordures. Et ça, apparemment, ça énerve tout le monde. Les gens n'ont pas envie que les supporters japonais ramassent leurs ordures après le match. Ça les énerve. Pourquoi? Personne ne saura t'expliquer pourquoi. C'est comme ça. C'est la... Maintenant, c'est comme ça. Et... On ne sait pas pourquoi. Bon, je ne sais pas si tu as vu la vidéo d'une dame qui s'appelle Zaza Noah. Alors, Zaza Noah, c'est, si j'ai bien compris, une des sœurs de Yannick Noah qui le démonte, qui le descend en flèche pour des histoires d'héritage, parce que Yannick Noah est devenu chef de village, je sais pas où, je sais plus de quel pays il est, enfin, sa famille est originaire. Bah, donc maintenant, il est plus originaire, là, il est aux origines. Donc il est chef de village là-bas et apparemment ça se passe mal avec ses frangines parce que le papa, je crois qu'il s'appelait Zachary Noah le papa, Cameroun, merci, le papa est décédé et donc il a laissé au fils aîné qui serait donc Yannick Noah les rênes du village et l'héritage et apparemment ça... Zaza Noah, ça lui plaît pas et apparemment il y a d'autres sœurs. Bon, ça a l'air de pas crépiter quoi. Coup de tonnerre dans le monde puisque le premier ministre anglais a donné sa démission aujourd'hui. Il serait peut-être remplacé par Andy Burnham. C'est-à-dire que les Anglais reviendraient au socialisme. Ah, aïe, aïe, aïe, on va voir. Allez, viens causer avec Catherine, tu verras, super.

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2: Ouais, Gage Patty est morte, mais moi j'avais pas compris qu'il y avait 80 balais, hein, Gage Patty. Tiens. Oh, tiens-le bien, s'il y avait de... Il y avait une démarche, hein, quand même, à l'époque. Hein. Ils se fatiguaient, hein, les mecs. Ouais. Ils se fatiguaient, quand même. Tiens. Ah, tiens-le bien. Alors... message... Ça marche là ou pas ? Ça va ? Ah, message de Sadia, elle a 52, elle est à Trans en Provence. Salut ! De nouveau sur ton dos. Peut-être suis-je trop lourde à porter pour toi ? Ne te formalise pas si le 9 novembre, tu ne peux pas venir me voir pour parler de nous. Je te donnerai un nouveau rendez-vous. Je passe un sale dimanche. Audrey, mon aide à domicile, m'a volé ma carte bleue et a dépensé tout mon argent de vie du restant du mois. Ah, merde. Je vais devenir dragon et je vais partir à la quête de mon argent. Je dois aller chez ma curatrice pour cela. Je te souhaite un bon dimanche. Ah, c'est un message de dimanche, ça. Merci, Sadia. J'espère que tu as pu récupérer ton pognon. Ouais. Philippe à 56, il est à Aluin. Bonsoir Maurice, dans l'émission du 19 juin, c'est-à-dire de vendredi. Il y a un mec qui a lu une étude qui raconte que les relations sexuelles des jeunes sont de plus en plus violentes. Les jeunes tirent les cheveux des gonzesses, lèvent leurs pieds vers le plafond. Cette synthèse de l'étude a été racontée par un gars qui aurait ramené jadis des jeunes filles dans des hôtels Formule 1. Maurice, je connais des femmes plus âgées qui aiment ce genre de pratique, mais elles n'ont probablement jamais participé à une étude. Enfin bref, bonne soirée à tous, c'est vrai ça. Et ouais, oui, ouais, ça veut pas dire qu'elle pratique pas. Message de Pierre, il a 42 et il est à Saint-Leu sur l'île de la Réunion. Bonsoir Maurice, définition selon mes dictionnaires. Oui, j'en ai deux Larousse. Tonton, bien sûr. En premier lieu, la partie génétique, mais en deuxième sens, le mot affectueux pour un oncle, ami du père, ou tout homme de la même génération que le père. Autre information du dictionnaire, son origine vient d'Afrique, un peu comme toi et moi. Moi, ça fait longtemps qu'on vient d'Afrique dans ma famille. Ça fait longtemps, ils sont loin. Petit Larousse illustré de 2018.
3: Bref, un jour sera-t-il possible que tu arrêtes de te vexer lorsque l'on t'appelle tonton ? Alors ça ne me vexe pas, mais je comprends que ça te déplaise, mais je ne suis pas ton oncle, je ne suis pas ton tonton d'Afrique non plus, Pierre, et je ne suis pas vexé. Enfin, je suis désolé. allez, je te charrie. Je te cherche, te taquine en espérant que tu ne prennes pas un billet pour la Réunion pour venir me noyer dans l'océan.
2: Ouais, puis en plus, il y a des requins là chez toi. Donc bon, ouais, sélectionné.
3: Chaque vendredi, j'aimerais appeler, mais le sommeil me plombe à chaque fois avec cette vie de fou. Vivement les allocations familiales et le chômage, ainsi qu'un nouveau plan. Nouveau projet en adéquation avec ma vie de papa, qui emmènera ses deux enfants à l'école tous les jours. Je te laisse aussi une photo du chantier en cours, un toit très très pentu qui glisse Saint-Gilles-les-Bains. C'est sport, c'est tendu, mais c'est bon quand même de travailler. Vive la radiophonie, tchuss et rock'n'roll. Pierre 42, Saint-Leu sur l'île de la Réunion. À bord par ici, nous avons l'incroyable Catherine 60 d'Arcachon.
4: Oui, je suis là.
2: On vous voit pas, hein, vous savez ça.
4: Alors, c'est fort dommage.
3: C'est normal ou pas?
4: Ah non, c'est pas normal, attends.
3: Vous avez qui? Non, on vous voit pas. Mais raccrochez, rappelez. S'il vous plaît. Non, il faut que j'arrête de bouffer des bons becs comme ça, sans arrêt. C'est nul. Hein. Mais c'est bien. Ouais, voilà. Oh là. Mais vous avez mis un truc en laine? Pourquoi?
4: Oui, ben parce que ça caille un peu.
3: Ça caille chez vous? Ah ouais, elle a mis un manteau de fourrure.
4: Manteau de fourrure et puis mes bottes.
3: Ah ouais, les bottes d'hiver et tout ça. Pourquoi, Catherine? Qu'est-ce qui se passe?
4: Mais parce que...
3: Les médicaments étaient pas bons? Les médicaments sont pas bons. Ils sont mal dosés?
4: Moi, j'y crois pas à la canicule.
3: Ah bon?
4: Alors, je me couvre en cas.
3: Tu n'y crois pas à la canicule, donc tu te couvres en cas. Ok.
4: En cas, oui. Je préfère prévoir, on sait jamais. Et non, je crève de chaud, Maurice.
3: Mais pourquoi tu te couvres comme ça? Mais tu vas tomber dans les pommes.
4: Mais non.
3: Enlève-moi ça. Non. Allez, enlève. Enlève tout. Enlève tout. Tu vas faire une syncope. Rien que de te voir, ça... Je crois que c'est moi qui vais tomber dans les pommes. Enlève. Enlève le manteau. Ah. Oh là, mon Dieu. Elle a un manteau en fourrure, tu sais, le manteau que tu mets en décembre. Hein. Pas celui de septembre. Oh là, elle met les... Pas de soutif, là. Hein.
4: Non. Ah, mais écoute, ça va... Alors, tu vois, là j'ai la...
3: Non, mais enlevez-le de la chaise. Ne mettez pas sur la chaise. Oh, mettez-le sur le canapé.
4: J'ai l'impression d'avoir la clim, là.
3: Voilà, dis donc, t'as mouillé la chemise, hein. Elle a le dos tout mouillé.
4: Tu veux qu'on
3: qui ruisse, elle,
4: Maurice.
3: Ouais. Mais... Attention, Catherine.
4: Oh, puis j'ai des gants aussi.
3: Ouais, enlevez les gants. Et les bottes aussi, enlevez les bottes.
4: Oui, je les enlève.
3: La canicule chez nous est temporaire. Ouais, on aime bien s'affoler, donc elle va durer encore 3-4 jours, puis après on va revenir à des... si tu regardes les températures qu'ils nous ont prévues, si on les écoute, si je pense qu'ils sont plutôt bons là-dessus. Bon, voilà. La canicule, à partir de mardi prochain, alors pas ce mardi-là, où là ça va taper, mais le mardi d'après, on sera à 26 degrés. Bon, voilà.
4: Parfait.
3: Rien de... voilà, c'est ce qu'ils ont prévu pour le moment. Il fait chaud, quoi, voilà. Il fait chaud, mais nous, on est quand même dans un coin du monde où les maisons sont, même celles qui sont mal isolées, sont quand même isolées. On a des murs, même les maisons des années 70 qui étaient un peu mal branlées. Bon, elles ont quand même des murs en parpaing, avec un peu de plâtre ou un petit truc isolant à l'intérieur. On a des combles, on a des trucs comme ça, on a des... Bon, tu vois, on n'est pas dans des cabanes avec des toits en tôle, où là, effectivement... On a la clim pour beaucoup, et on n'est pas comme les mecs qui vivent dans des pays chauds, qui ont des toits en tôle au-dessus de leur tête. Hein. Oh Catherine, écoute ça! Oh là là là là! Ça c'est bien ça! Le début au Hellfest!

0: Avant de poursuivre notre petite rencontre de ce soir, je voudrais remercier toutes celles et ceux qui participent à faire fonctionner et exister notre radio depuis le 11 juillet 1997. Dans un peu moins d'un mois, ça fera 29 ans que notre système existe et c'est il repose uniquement sur ton volontariat, sur le pognon que tu mets sur la table en adulte, quoi, voilà, en adulte un peu intelligent, puisque tu as compris que chez nous il n'y avait pas de publicité, il n'y a pas non plus d'argent public. Donc pour que notre système puisse fonctionner, il fallait trouver une solution. Nous avons proposé que ce soit toi qui payes et tu as répondu à l'appel et je te remercie de montrer qu'on a eu raison et qu'il est possible chez nous de ne pas obliger les gens à payer des abonnements, des machins, des trucs et des je sais pas quoi. C'est grâce à toi et uniquement grâce à toi que notre système existe. Il n'y a que ta puissance économique qui nous permette d'imaginer la suite. Donc je voudrais remercier, je suis désolé, je peux pas remercier tout le monde, mais je remercie les gens qui sont sur la liste. Légalement, on donne pas les noms de famille des gens. Donc je voudrais remercier Benjamin B, Frédéric J, Laurent J, Vincent A, qui a dépensé des gros sous ce mois-ci dans notre boutique, je le remercie, Muriel L, Frédéric M, qui a aussi dépensé des sous, je voudrais remercier Pascal M, Renaud R, Eddy T, Stéphane J, Cyril C, Olivier O, Serge G, Cyril W, Jérôme R, Arnaud CP et Vincent R, Freddy F et toutes celles et ceux et Freddy R, toutes celles et ceux qui participent à financer cette radio. Merci beaucoup. T'as compris que notre démarche, ce n'est pas de compter le nombre d'auditeurs, qui est un truc complètement ridicule et qui est souvent faux. Un jour, on s'apercevra en fait que dans notre pays, il n'y a pas 2 milliards d'habitants. Comme voudraient les statistiques d'Internet, des magasins, des fréquentations, etc. Mais beaucoup moins de gens. Nous, notre truc, ce n'est pas de nous demander combien de personnes écoutent, mais c'est de savoir si celles et ceux qui écoutent sont prêts à soutenir économiquement notre média pour qu'il existe. Et tu as répondu présent depuis 29 ans, et quasiment 29 ans. Et je te remercie beaucoup de le faire sans qu'on soit obligé de te menacer, de te courir après, enfin de faire des trucs pas possibles. Donc merci et j'espère que ça va durer. Allons discuter juste après la lecture de ce message avec Catherine. Message de Georges, il a 48 et il est à Paris. Salut Maurice, avec ce temps furieux, est-ce que tu mets quand même un blouson de cuir quand tu roules à moto? Ouais, parce que en fait j'ai ce blouson de cuir que j'aime bien, et mes blousons d'été ne sont pas à Paris. Donc j'ai que des vestes d'hiver, des trucs comme ça. Alors oui, donc oui, je roule avec un blouson de cuir, ça tape. Si c'est pas cuir, alors quel genre de veste? Non, je rêve d'avoir sur le dos une de mes vestes d'été de route, mais bon, j'en ai pas. C'est comme ça, donc j'ai chaud. Hier, j'ai vu une fille faire de la moto, genre Zephyr de Kawa. Jolie silhouette féminine, ses cheveux en natte dépassaient du casque. Mais elle avait un petit haut, épaules nues, jean court et basket peau, cheville visible. Mais des gants, par contre, tu en penses quoi? Je pense que c'est ce qu'on appelle des jamais tombés. Malheureusement pour elle, si elle tape, là tu vois le bitume, là il est brûlant et bien râpeux. Donc si tu dois te frotter, c'est comme, je sais pas, t'as déjà vu une râpe à fromage? Ça fait exactement ça. Donc si t'as les épaules nues et la malléole présente, en général tu restes plus longtemps à l'hôpital, hein, si t'as de la chance. Voilà. Bon, Catherine à 60 et tard cachant. Je vous vois pas, Catherine, hein, c'est normal.
1: Mais non,
0: je fais. Oui, puisque vous coupez votre caméra à chaque fois, donc à chaque fois, ça recommence. Elle est marrante. Catherine, elle a pas compris en fait que si elle faisait, voilà, elle a pas compris que si elle raccroche à chaque fois, ça marche pas quoi. C'est pourquoi ça fait ça, j'en sais rien. Voilà, là je vous vois, Catherine.
1: Mais à chaque fois que je coupe ma cam,
2: mais oui, fait, à chaque fois que je coupe ma cam, et ben ça la remet pas après quand je la rappuie sur le bouton. Je
1: alors
2: comprends pas.
1: Attention,
2: mais par contre, ça le fait à chaque fois. Hein. Je coupe la caméra et après ça marche pas. Et après je recoupe quand même la caméra. Bon, alors ça marche pas. Alors
1: avant ça.
2: Alors après je recoupe la caméra et ça marche pas. Alors je comprends pas.
1: Je la couperai plus.
2: Ah oui, parce que quand je coupe la caméra après ça marche plus.
1: Non mais quelques fois que ça fait ça avant.
2: Eh
1: ça
2: oui.
1: Faisait pas.
2: Je coupe la caméra, je coupe et après quand je rappuie ça marche pas.
1: Alors, ça marche pas, génial.
2: Alors je comprends pas. Pourquoi ça marche pas? Tu me vois pas?
1: Ouais, toujours pas, toujours. Ben non, je veux que tu me vois.
0: Elle est marrante cette Catherine, ouais, quel numéro. Bon alors, raconte, tu t'es, t'as fait quoi? C'était la fête de la musique, alors que t'as fait du cerceau, t'as joué de la trompette, t'as fait quoi?
1: Je suis allée jouer du ukulélé sur la.
0: Du ukulélé?
1: Du ukulélé. Et avec Satine, avec son petit harnais.
0: Ah, vous avez sorti le chat.
1: Vrai.
0: Non, ah bon. Non, elle est prisonnière. Elle est en comment ça s'appelle? Elle est en comment il s'appelle? Tu sais l'endroit en prison où les mecs ils voient pas les autres là.
1: Ah oui, au mitard.
0: Elle est au mitard.
1: Actuellement.
0: Ouais.
1: Et oui. Et puis non, je suis restée entre mes deux ventilos. Avec Satine, tranquille, j'ai rien fait. J'ai écouté de la musique toute seule.
0: T'as écouté quoi comme musique? Allez, venez, Milord, non?
1: Non, j'ai écouté Allegria.
0: Ah bon?
1: Ouais. Et puis, qu'est-ce que j'ai fait? Je suis sur Facebook. Je suis tombée de mon lit. Je me suis endormie, tu vois. J'étais fatiguée. J'ai sombré dans un sommeil étrange. Et je me suis réveillée, j'étais par terre. Je suis tombée de mon lit. Alors,
0: mais quoi, quand tu es tombée, ça ne t'a pas réveillée?
1: Si, ça m'a réveillée. Une fois que j'étais par terre, mais je me suis demandé où j'étais.
0: Le fait de tomber quand tu as touché le sol, ça ne t'a pas réveillée?
1: Si.
0: Ah oui.
1: Ah si, ça m'a réveillée.
0: Je ne sais pas comment il est haut, ton lit, mais...
1: Non, il est pas très haut et puis le sol est pas très dur.
0: Ah bon?
1: Chichu.
0: Le sol est mou?
1: Non, le sol n'est pas
0: mou. Mais toi, tu dors avec la camisole.
1: T'es capitonné, tu comprends?
0: Ouais, c'est ça. Donc quand tu tombes, bon, c'est pas. Le seul truc, c'est qu'il faut que les mecs viennent te chercher, quoi, le matin.

0: Et donc, à un moment, il m'a traité de gros porc. Viens, si t'es un homme, gros porc, etc. Donc moi, très intelligemment, je l'ai traité de sale nègre.
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2: C'est élégant, hein ? C'est la vraie France.
3: Tiens, justement, c'est un monsieur qui habite à Montaigu. J'étais à Montaigu il y a pas longtemps.
2: C'est pareil, moi, Montaigu, je croyais que c'était un village, mais... Wow.
3: Est-ce que tu as déjà invité Carl Géraud dans l'émission ? Non, Kat. Je fréquente plus son... J'ai plus fréquenté son frère que lui, pour être honnête. Ce qui est plus marrant, l'autre. Hein. Avec sa gonzesse, là. On a fait des soirées, là. Ouais. Je voudrais remercier Julien B qui vient de faire un don à Maurice Radio Libre. Merci Julien, merci beaucoup. C'est avec ton fric hein, qu'on fait marcher le truc. Et j'espère que ça va durer. Merci de soutenir notre radio économiquement. Et toutes celles qui ne l'ont pas fait, celles et ceux qui ne l'ont pas fait, je vous invite à faire comme Julien et toutes les personnes que j'ai citées, bien entendu, toutes celles que je n'ai pas citées, que j'en remercie de le faire régulièrement. Catherine, à 60, elle est à Arcachon.
4: Oui, je suis là.
3: Bon alors, c'était quoi le programme ce week-end et avec quoi ?
4: Ben, j'ai travaillé samedi, je travaillais dimanche. Hier, c'était aujourd'hui.
3: Attention avec le vent sur le micro, Catherine.
4: Allez.
3: Il faut tourner un peu le... Oh, remarquez, non, ça va aller.
4: C'est sûr ?
3: Ouais.
4: Non, c'est peut-être celui-là qui fait du bruit, là.
3: Non, ça va de temps en temps. Ça a léché légèrement le micro, mais rien d'incroyable. Allez-y.
4: Donc hier, c'était dimanche, donc aujourd'hui, nous sommes lundi. Et ce matin, je me suis levé tôt, j'ai fait mon sport, tout ça. Et à 8 heures, j'étais dans l'eau. Je me suis baignée, c'était bien. J'ai fait la toupie, j'ai nagé. Sur le dos, sur le ventre, j'ai fait de l'aquagine. J'ai dit bonjour à des gens, des vieilles et des vieux. Bonjour, elle est bonne, hein? C'est agréable le matin. Bonne journée, au revoir. Mais bon, ils sont en groupe, tu vois. Moi, je suis seule.
3: Mais c'est bien, de toute façon, on est chacun dans un slip de bain. Hein, là. On partage pas de slip. Hein.
4: Bah oui.
3: Ouais, donc ils sont eux aussi, ils sont tout seuls.
4: Oui, non, mais moi, je préférais être toute seule. Tu le sais bien. Et donc, je me suis baignée, ensuite, je suis rentrée, j'ai fait mes missions au téléphone. Et après, je n'ai plus... Ah non, je suis allée... Oh, j'ai fait quelque chose de gentil. Je suis allée faire des courses pour Satine, au bout de ma rue, et il y avait un gars avec son chien assis par terre. Je dis, vous avez besoin de quelque chose pour vous ou pour le chien? Alors, il me dit, non, je ne fais pas la manche, parce que sinon, ils vont le virer et tout. Je fais, bon, d'accord. Pas de souci, mais je file quand même une petite pièce. Et puis, je lui ai acheté un brumisateur. Il faut pas qu'il est trop chaud.
3: Oui, mais tu aurais pu, au lieu d'acheter ce truc industriel, tu allais au rayon...
4: Non, il n'y a pas. Il n'y a pas, là. Je sais, un truc mécanique. Moi, j'en ai un, moi.
3: Mais non, mais c'est la même chose que ça, un truc à vitre, là, avec de l'eau dedans, c'est pareil. Hein.
4: Mais un truc à vitre, j'allais pas... Là, c'était pour qu'il se rafraîchisse de suite, il était en nage, le gars.
3: Mais bah, t'as acheté un truc avec du... je sais pas, qu'est-ce qu'on pourrait... Ouais, avec un... Non, je sais pas, un pro... Mais non, un produit qui n'agresse pas, le, je sais pas quoi, du vinaigre. Hop, tu jetais le vinaigre dans le, tu mettais le vinaigre dans l'égout. T'allais acheter une bouteille d'eau, tu remplissais. Et là, l'intérêt, c'est que le mec, il a juste à le remplir et il peut s'en servir tout le temps.
4: Tout à fait. D'ailleurs, j'y ai pensé, mais...
3: Mais tu l'as pas fait.
4: Ça, je l'ai pas fait parce que s'il y avait eu des sprays comme ça, vides, j'ai au rayon parfois jardinage, il y en a, mais là, il n'y a pas de rayon jardinage. J'ai pris les seuls bons qui restaient, puisque moi, je m'en sers. Mais j'ai aussi une bombe comme ça, un vaporisateur à plantes, quoi. Et là, il n'y en avait pas, donc j'ai acheté ça et j'étais très content.
3: Ouais. Mais enfin, disons que l'intérêt, c'est que ça pouvait durer plus longtemps et que, parce que la bombe à aérosol, c'est vraiment une saloperie, c'est une saloperie industrielle quand même, hein.
4: Oui, mais je préférais lui acheter ça qu'une Viti.
3: Ouais. Bon.
4: Non, mais si.
3: Ça, tout dépend. Quand on veut aider les gens, soit on les aide pour, et on fait. Attendez. Ne vous énervez pas. On cause. D'accord? Bon. Soit, quand on veut aider les gens, on leur demande ce qu'ils veulent. Et si on décide de les aider, on leur donne ce qu'ils veulent.

0: Voilà. Oh. Allez-y. Alors. Bon,
1: alors. Effectivement, je lui ai donné quand même 2 euros.
0: Ah.
1: Avant de rentrer dans le magasin, je lui ai dit, bon, je lui ai donné discrètement, pour pas qu'on voit, 2 euros.
0: Ah.
1: Et ensuite, quand j'étais dans le magasin, je me suis dit, vu que j'en prenais une pour Eliane, une pour moi, je me suis dit, je vais lui en prendre une pour lui et puis pour son chien. Voilà.
0: Oui. C'est tout. Alors attention, parce que la mendicité, c'est l'acte de demander de l'argent. Mais oui. Attendez. Mais lorsque toi, tu décides de donner ton argent à quelqu'un, on n'est pas dans la mendicité. Donc tu n'as pas besoin de te cacher. Tu peux très bien aller vers ce monsieur, lui donner 2 euros, 10 euros, 50 euros, 30 euros, lui dire, tenez monsieur, j'ai 30 euros pour vous. Et lui donner 30 euros, même s'il y a un policier qui vient là, tu peux dire au policier, écoutez, moi, il ne m'a rien demandé. Je vous ai vu habillé comme ça, je me suis dit que vous, je vous donnerais pas d'argent, comme je vous en donne déjà. Et à ce monsieur, je me suis dit que j'allais lui donner 30 euros qu'il peut refuser. Voilà. S'il est autorisé de donner une petite somme d'argent en droit français, monsieur Sévac.
1: Il n'a pas le droit de demander devant le magasin parce qu'il se fait virer.
0: Eh ben oui, parce que c'est la mendicité et de moins en moins tolérée.
1: Je comprends aussi. Maintenant, avec la cagnasse qu'il fait, je lui ai donné une pièce et je lui ai acheté une petite bombe d'eau. Voilà.
0: Eh oui.
1: Sur ce même parking, donc, à vélo, je récupérais mon vélo. Je vois un gars qui me regarde, je le regarde, je le connaissais, c'est un mec que je connaissais avant, puis je...
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5: Quand tu parles d'un fonctionnaire des PTT qui est payé au SMIG, alors tu te trompes de fonctionnaire. 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
7: Oui, bonsoir, Maurice.
8: Bonsoir.
7: C'est Maurice avec un V comme VTT, comment vas-tu?
8: Avec un V comme VTT?
7: Oui.
8: Ah bon, mais moi je vais bien, moi. VTT, pourquoi pas comme vélo?
2: C'est le nouvel Hyper Best Of, période Skyrock.
9: Dans la nuit noire.
6: T'embrasse.
2: Allez, je te la fais courte. Un zapping, des fonctionnaires, Max et Maurice, des boudins, le match violet, le CSA qui sont sur ton émission, manifestation des auditeurs, retour à l'antenne. Bah voilà, tu peux pas rater ça.
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1: Pam pam. Alors j'ai amené ceci. Eh ben, faut la bander un peu.

0: chante faux un peu cette machine là. Ding ding ding ding. 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Oh là là, c'est pas juste hein. Félicitations, Maurice, c'est immonde. Alors ça c'est une petite boîte. C'est les oursons à la mer. J'avais acheté les oursons guimauves là, dans une petite boîte comme ça. Et quand j'ai vu la boîte, je me suis dit putain, il doit m'en rester. Mais en fait non. Donc je t'ai amené la boîte, je me suis dit que ça t'intéresserait. Cyril à 44, il est à Nantes. Salut Maurice, as-tu vu la belle digue quand tu es allé de Nantes à Montaigu? Mais je ne suis pas allé de Nantes à Montaigu. J'ai pris ma mobylette, j'ai fait Paris-Clisson en passant par Montaigu. Pourquoi je suis passé à Montaigu, moi? Ah oui, parce que j'ai raté la sortie. C'est ça. Et donc voilà, c'est pour ça qu'après j'ai fait Cholet par la route, parce que c'est quand même plus sympa. Bon, quand tu soudes, pardon, excusez-moi, quand tu roules. Et donc non, je n'ai pas fait. La chanson, la digue. Ah, pour la digue. Ah oui, bon. Non. Allez, Catherine, à 60, elle est à Arcachon.
1: D'Arcachon, à la tête, ta-ta-ta-ta-ta, oui, je suis là.
0: Eh oui, la digue. Il y a quelqu'un d'autre qui veut parler, alors qui va lâcher le prix.
2: Philippe, 54, de Liège, en Belgique.
0: Eh oui, c'était enroué. Il y a du vent à Liège.
2: Ça donne mon ventilo.
0: Ouais, ça soulève la poussière, fallait laver avant. Il y a quelqu'un d'autre qui veut parler, alors qui va là, je te prie.
3: Bonsoir Maurice, Nicolas 42 à Saint-Didier, toujours.
0: Eh ouais, Nicolas 42 à Saint-Didier. Allez, encore un petit tour avec la châtelaine, avec Catherine. Catherine, vous avez coupé votre caméra, non? Ah non, c'est l'appareil qui fait ça. C'est pas vous, ne touchez à rien. Ça reviendra, parce que là on voit, je sais pas ce qu'il fait Nicolas, il agite un carton.
3: Hop.
0: Je sais pas ce qu'il fait. Bon, ça y est, ben voilà, je vois plus Nicolas et c'est vous que je vois. Allez-y Catherine, envoyez-la.
1: Oui, alors que je m'apprêtais donc à prendre mon vélo, je vois un type que je connaissais, Max, et...
0: Allez-y.
1: Il me regardait comme ça, puis j'y vais. Il me dit, ah, mais je ne t'avais pas reconnu. Je dis, ben, tu vois bien que tu m'as reconnu, puisque tu me regardes et que tu me dis que tu ne m'as pas reconnu, c'est que tu me connais.
0: Alors, oh, les conversations de soulard. Aïon, je lui ai dit que tu me connaissais. Ça, c'est les fins de fête de la musique.
1: Il me dit, ouais, mais putain, t'as changé et tout. Il me dit, mais comment tu t'appelles? Je dis, ben, tu sais bien, je m'appelle Bernard. Oh, il me dit, que t'es conne et tout. Je dis, mais non, il me dit, comment t'appelles? Je dis, mais Bernard, je te dis. Alors, après, je lui dis, mais non, c'est 4. Et ah, il me dit, ouais,
0: c'est 4 heures.
1: C'est 4 heures. Ouais, c'est catastrophique. Et il me dit, ouais, mais t'as changé et tout. Je dis, ouais, je suis une dame maintenant. Alors.
0: Et pourquoi tu l'as pas dit maintenant? T'aurais dû lui dire, maintenant, je suis mariée avec le maire d'Arcachon.
1: je suis une dame. Et il me dit, t'es toujours avec ton militaire, là? Alors, je dis, non, j'ai dégagé et tout. Il me dit, mais t'as quelqu'un? Alors, je dis, non, je suis une dame avec un chat. Alors, l'autre avec qui j'avais donné la petite bombe, là, il rigolait. Et voilà. Il me dit, mais arrête de dire que tu es une dame. Je te disais, si, je suis une dame. Je montais sur mon vélo, je suis une dame avec un chat.
0: Et
1: je suis partie, voilà.
0: Bon, elle est comment la mère à Arcachon? Elle est bonne? Elle est comment? Elle est fraîche?
1: Elle est bonne, elle est bonne. Mais toi, tu la trouverais bonne. Je la trouve limite trop chaude, tu vois.
0: Enfin, ah ouais?
1: On y rentre à 8h du matin, on y rentre super facilement. Mais moi, j'aime l'eau froide. Hein. Mais là, elle doit être à 22, 23,
0: ça doit être frais quand même. Parce que dehors, vous avez combien? 35 au moins.
1: Voilà.
0: Ouais.
1: Mais le matin, il fait un peu moins chaud. Donc, la température de l'eau, je crois, elle est peut-être à 20. Non, là où je vais, à Thiers, elle doit être.
0: Parce que 22, c'est frais, hein. Là, ça...
1: Non, elle doit être pas plus que ça, elle doit être à 24. Tu rentres comme ça, tu.
0: Ouais, alors moi, j'aime bien avoir une petite hésitation quand même. Je rentre pas facilement dans l'eau glacée, mais j'aime bien avoir une petite hésitation.
1: Moi, j'aime bien avoir une petite hésitation aussi, mais l'hésitation, tu l'as quand... Il y a quelqu'un? L'hésitation, tu l'as quand il va l'après-midi ou le soir, parce que le sable est chaud, et là, tu es saisi un peu, mais là, t'es pas saisi le matin.
0: Ah ouais. Ouais, alors moi j'aime soit la gifle de ouais. Tu vois que tu prends là sur la côte atlantique, tu t'approches et à un moment il y en a une qui te prend comme ça, paf, elle te jette, tu tombes en arrière. Donc là t'es mouillé, tu peux te baigner. Soit j'aime bien que ça vague un peu quand même. Hein. Si ça vague pas, comme en Thaïlande, tu vois, ça vague pas. C'est bizarre, hein.
1: Moi, je vais pas me taper une heure de bus pour aller à l'océan, tu vois.
0: Ouais, je comprends.
1: Donc, je suis à 5 minutes, je vais me baigner, je suis bien, je suis assoupie, je fais. 5 minutes, je fais. Tu vois, j'ai ma monopalme, là. Puis je rentre. Et je suis contente, en fait. Ça me fait du bien, ça me fait du bien au cerveau.
0: Ah bah oui, de toute façon, ça c'est sûr. Ça c'est sûr, ça, la mer.
1: Ah ouais, j'adore. Quand je suis dans l'eau, là, je suis bien. J'ai l'impression d'être au bon endroit.
0: Très bien. Alors écoutez, Philippe à Liège en Belgique.
2: Ouais. Bon, j'ai plus la voix enrouée, j'espère. J'ai peut-être un petit rhume, donc excusez-moi avec ma voix si parfois elle part en vrille. Oui, voilà, j'appelle pour parler un petit peu tranquillement de certains petits sujets. Mais avant, un petit mot sur l'émission de mercredi dernier qui a eu entre Céline et Richard, je crois. Je vais envoyer un mail en fin d'émission, mais tu n'as pas dû le voir. Mais bon, voilà, je tiens quand même à préciser que Céline ne m'a jamais traité de pédo. Ce n'est jamais arrivé dans l'émission. Et c'est vrai que quand on a des discussions sur le féminisme ou sur les mecs, les relations hommes-femmes, on n'est pas souvent d'accord. Mais bon, c'est toujours resté courtois. Enfin, c'est vrai qu'une fois, elle avait dépassé les bornes en me disant que je soutenais les violeurs. Et j'avais même boudé pendant l'émission parce que j'avais fait la gueule. Parce que moi, voilà, je suis pas là pour me disputer ou pour crier tout comme ça. Donc, c'est peut-être à ça que faisait référence Richard. Bon, ben, ça peut arriver à n'importe qui dans des discussions un peu houleuses de dire des bêtises. Je lui en ai pas voulu après, parce que voilà, je connais un peu Céline et d'habitude ça se passe toujours très bien. Mais c'est vrai, c'est toujours un sujet sensible quand on en parle tous les deux. Donc voilà, c'était pour le petit point de l'émission de mercredi dernier. Par contre, un petit détail, il y a aussi dans une émission beaucoup plus lointaine, je crois que c'était avec Julien de Satonix, où on parlait des sites porno, et je disais qu'il y avait des trucs scandaleux et monstrueux sur des sites porno, et Julien me disait, mais non, mais t'es coincé, il n'y a plus de mineurs, donc tout va bien, il n'y a plus rien d'anormal, etc. Et j'ai vu il y a quelques jours que le fameux site Motherless que j'avais cité justement dans cette émission a été interdit en France et en Belgique, parce que c'est la culture du viol par excellence. Il y a eu des plaintes sur ce site, des milliers de vidéos qui montraient des nanas en train de dormir, complètement bourrées. Moi, j'avais déjà connu la réputation de Motherless, hein. C'est pour ça que je l'avais dénoncé. Et ça m'a un peu amusé de voir que, tiens, je ne sais pas si c'est un lien, parce qu'on en a parlé dans l'émission, ça m'étonnerait, mais Comme par hasard, quelques mois plus tard, ce site est enfin supprimé. Enfin, pas totalement, puisque ce n'est qu'en France et en Belgique, si j'ai bien compris. Mais voilà, il a été supprimé. C'est une vraie bonne chose, parce que c'était vraiment un site immonde où on voyait toutes sortes de saloperies. Et je ne comprenais pas, justement, que par rapport au clin d'œil du mec de vendredi, qui parlait de la violence chez les jeunes, sexuelle, etc., etc., ben c'est vrai que les sites porno aujourd'hui véhiculent énormément de choses, parfois dégueulasses, et personne ne dit rien. Donc, c'est un peu surprenant d'avoir toujours un peu cette hypocrisie de crier au scandale. Mais par contre, quand il y a des trucs qui montent sur le net, il n'y a personne qui les dénonce. Il faut attendre des années parfois pour que ce soit fait. Donc voilà, ça c'était le petit aparté pour commencer. Par contre, j'ai parlé d'une fille qui s'appelle Thaïs Descuffon. Alors moi, j'ai connu cette fille, c'est une youtubeuse, et j'ai connu cette fille parce qu'elle faisait des vidéos sur les relations hommes-femmes, justement. Et je trouvais qu'elle était assez raccord. Alors évidemment, c'est la fille typique, blonde aux yeux bleus, très jolie fille d'ailleurs.
0: Ça me dit quelque chose, ce nom?
2: Bah, tu, sans doute, oui, parce que moi, je ne savais pas qui elle était.
0: Alors,
2: elle a posté une vidéo il y a 6 jours, parce qu'ils veulent m'envoyer en prison. Et donc là, en regardant sa vidéo, c'est parce que, en fait, c'est une fille d'extrême droite, quoi. Elle est rentrée dans un mouvement à 18 ans. Elle était rentrée dans un mouvement d'extrême droite qui
0: s'appelait... Ah, génération identitaire, d'accord.
2: Ouais, génération identitaire, quoi. Et donc, ça lui a valu une réputation vraiment extrême. Moi, je savais pas, mais bon, ça ne m'empêche pas d'apprécier ce qu'elle dit sur les hommes et les femmes, hein, parce que pour une fois qu'il y en a de plus en plus, mais voilà, elle ne mâche pas ses mots pour le féminisme d'aujourd'hui. Et évidemment, comme c'est une extrême droite, on dira que c'est une extrême. Et elle a posté une vidéo parce qu'elle risquait d'aller en prison pour des propos racistes qu'elle avait tenus.
0: Tu sais comment elle s'appelle? Elle s'appelle Anne Thaïs Dutertre d'Escoffant.
2: Ah ouais, son nom en entier, ouais.
0: Elle
2: a fait un raccourci.
0: C'est une aristocrate. Elle vient d'une famille d'aristocrates. Voilà. De Drémil Lafarge. Ah, ben tiens, je connais Drémil Lafarge.
2: Ah, c'est ouais, très drôle. Ça se voit qu'elle est quand même cultivée, quoi. Elle est quand même. Mais elle fait énormément de polémiques avec ses positions politiques. Alors elle raconte dans sa vidéo qu'elle était interdite bancaire chez Fortis, chez toutes les banques connues, alors que normalement c'est interdit d'interdire bancaire pour des opinions politiques. Mais bon, elle sous-entend que c'est à cause de ça qu'il refusait de lui ouvrir un compte, qu'elle a quand même fini par trouver une banque, mais elle n'a pas dit le nom, mais qu'ils avaient des informations sur elle, etc., etc. Alors elle avait tenu des propos racistes sur BFM TV, parce qu'elle a vécu une tentative, enfin pas une tentative de viol, mais un OQTF avait pénétré chez elle il y a quelques années. À un moment, elle rentrait chez elle, elle vivait avec une colocataire, mais la colocataire n'était pas là. Et un mec l'avait surpris au moment où elle rentrait chez elle, et pendant une demi-heure, elle a dû se farcir à un Tunisien, donc, qui parlait très mal le français, qui s'est apposé chez elle, qui lui avait privé de son téléphone. Mais elle avait discuté avec lui, fait la conversation parce qu'elle était hyper stressée, pour essayer de le calmer, etc. Et le mec, il avait fini par partir, et il lui avait proposé, avant de partir, de se faire pomper ou un truc comme ça, quoi. Et
0: elle a heureusement... Mais pourquoi il était chez elle? J'ai pas compris.
2: Parce que c'est un mec à la rue, qui était pas là en France depuis longtemps, qui est à la rue, et bon, voilà, il est rentré chez cette fille au moment où elle rentrait chez elle, quoi. C'était un mec un peu tordu, qui était un zonard, quoi. Un mec qui voilà.
0: Mais
2: qui,
0: je comprends pas. Mais c'est une fille d'extrême droite qui invite chez elle des OQTF tunisiens. Je comprends pas.
2: Essaye de suivre, Maurice.
0: Ouais,
2: elle n'a pas invité ce mec. C'est bien que je la vois rouée, mais quand même. Elle a pas invité ce mec à rentrer chez elle. Elle a été surprise en rentrant chez elle que un mec était derrière elle, si tu veux, et il est rentré de force chez elle.
0: Ah ouais, carrément.
2: Ouais, elle rentrait. Ouais, carrément. Il a même privé de son téléphone. Il a pris son téléphone hors des mains, etc., etc. Il voulait camper chez elle, quoi, en fait. Mais elle a réussi à le foutre dehors, un peu en discutant avec lui, en disant, je ne vous ai rien fait, ne faites pas de mal, machin. Le mec était un peu bizarre. Mais heureusement, elle avait échappé à une agression ou à un viol. Mais voilà, quoi. Le mec était parti. Mais pour soutenir une autre femme qui a vécu la même situation, mais qui avait été violentée, elle avait accepté de participer à une émission sur BFM TV. Et elle avait été là en soutien et elle avait raconté son expérience personnelle, quoi. Et il y avait un mec sur le plateau qui, à un moment donné, dit « Bah, le problème des femmes, ce sont les hommes. » Et elle, elle réagit en disant « Non, le problème, ce sont les immigrés, les Arabes et les Noirs. » Et ça, ça lui a valu des poursuites judiciaires pour propos racistes, évidemment. Et alors, elle avait très peur parce qu'elle risquait d'avoir 4 ans de prison. Bon, moi, j'avais dans ma tête, je me disais « Elle va jamais prendre de la prison. » Elle va être condamnée à une amende, c'est presque sûr. Et c'est effectivement ce qui est arrivé. Parce que une semaine après, elle vient de pondre une vidéo, comme de quoi la justice a été rendue. Alors, elle n'a pas été en prison, elle s'est pris 1000 euros d'amende pour propos racistes. Et elle va faire appel d'ailleurs, parce que ça l'énerve que d'être condamnée pour ce qu'elle dit être la vérité. Donc elle est vraiment, tu sais, dans sa tête, elle est vraiment d'extrême droite, donc il n'y a rien à faire. C'est que les étrangers qui sont des agresseurs et des violeurs, en grosse majorité. Donc c'est cette mentalité-là.

0: Julien, 44 ans, le Guilvinec. Les catisfactions sont bleus. Les catisfactions sont bleus. Les catisfactions sont rouges. Les catisfactions sont rouges. Allez, viens Satine. Viens. Viens ma poupinette. Ma poupée dorée. Ma poupée dorée. Les catisfactions sont bleus. Allez, viens, Maurice. Viens. Je vais t'attacher.
1: Mais comme Julien a écrit un texte, ou soi-disant, hein, enregistre-le avec ton téléphone portable ou ton studio d'enregistrement si tu en as un, sans bruitage, sans musique. Envoie ton enregistrement dans ma boîte, maurice@mauriceradiolibre.com. Et si ça nous va, tu t'entendras. Avec nous, il y a Catherine, elle a 60, elle est à Arcachon.
2: Oui, je suis là.
1: Philippe a 54, il est à Liège en Belgique.
3: 13 ans.
1: Nicolas a 42 et il est à Saint-Didier. Nicolas, vous êtes là?
3: Oui.
1: Ah oui. Allez-y, Philippe.
3: Donc voilà, c'est, cette fille-là, bon, bah, comme je l'avais dit, elle a écopé seulement 1000 euros d'amende. Et elle fait appel parce qu'elle ne voudrait, elle ne veut même pas avoir ça sur son casier judiciaire, alors qu'elle aurait, elle devrait accepter aussi. Elle a dit une connerie raciste qu'elle ne peut pas le nier. Mais dans sa tête, non, pour elle, elle est innocente, c'est la vérité pure. Et c'est ça qui m'étonne parce que j'ai regardé un petit peu ensuite les statistiques. On ne trouve nulle part la preuve que les agressions, les viols, tout ça sont commises par des étrangers. Je sais pas où l'extrême droite va chercher. Alors oui. Ce qui peut énerver les gens, c'est que les OQTF, on ne les vire pas du pays, on les garde quand ils font une saloperie. Au lieu de les expulser, on les garde. Et ça, je comprends tout à fait l'énervement. Mais statistiquement parlant, est-ce qu'il y a plus d'étrangers qui commettent ce genre d'actes? J'entends tous les mouvements d'extrême droite dire ça, mais quand on regarde pour avoir, il n'y a en fait aucune statistique en France qui prouve c'est leur dire, en fait. Et je me demande si c'est pas... Si c'est parce qu'ils sont souvent là pour critiquer l'extrême gauche, ils disent aussi pas la connerie de saloperie continuellement. Mais pourquoi ils ne se regardent pas eux-mêmes en se disant, ben voilà, quand on sort une saloperie, à propos vraiment raciste, ben on accepte d'être puni, quoi, tout simplement. On accepte de, au lieu de jouer la victime, se victimiser en se disant, ben non, c'est la vérité. Ce sont les Noirs, les Arabes qui sont des violeurs et des agresseurs, et puis c'est tout, c'est pas les hommes. Et quoi, après, qu'est-ce qu'on fait? Et est-ce que pour toi, cette justice rendue à 1000 euros, qui est ridicule, hein, c'est complètement ridicule d'être condamné pour ça. Enfin, d'être condamné à 1000 euros, je veux dire. Est-ce que pour toi, encore une fois, est-ce que c'est pas une justice qui est un peu débile dans son fonctionnement?
1: Bah, peut-être que cette dame, si on lui a mis 1000 euros, c'est que ses émoluments sont pas aussi importants que ce qu'on peut croire. Donc, peut-être que 1000 euros, ça représente une somme conséquente dans son pouvoir d'achat personnel. Maintenant, ce qui est important, c'est de condamner les gens, de leur mettre... ça sert à rien de lui mettre une amende de 100 000 euros. C'est ce qu'on fait pour des gens. On met des amendes dans plein de domaines de je sais pas quoi, 10 000, 5 000, 7 000 euros à des gens qui touchent les minima sociaux, donc qui ne rembourseront jamais et qui sont à l'abri et qui peuvent donc continuer à faire. Donc l'idée de mettre des amendes que les gens peuvent payer, c'est mieux, je pense, pour marquer le coup, c'est mieux.
3: Ouais, mais en tout cas c'est pas ça qui va la faire réfléchir un petit peu quand même.
1: Ah, peut-être je la connais pas, moi. Peut-être que son niveau de réflexion est pas très grand, hein. Peut-être qu'il y en a pour 1000 balles.
3: Elle fait beaucoup de polémiques. Mais elle est pas ouais. Bête, hein, pour l'avoir écoutée.
4: Non, mais en fait, tu sais, Philippe, ce qui l'a desservi, je pense, c'est que moi, la seule fois, enfin, je l'ai vu dans quelques reportages à gauche, à droite, des vidéos de quand tu swipes sur YouTube ou sur Facebook, machin, où tu vois des petites interventions, c'est-à-dire des interventions qui sont souvent sorties de leur contexte. Mais je l'ai vu une fois, j'ai vu une fois d'elle une vraie interview. Elle est quand même passée chez Hanouna, quoi. Et je crois que chez Hanouna, c'est ça qu'il a. Elle t'a fait démonter par tout le monde. Et je crois que pas très très longtemps après, ou peut-être même juste avant l'émission, c'était la dissolution de son mouvement Génération Identitaire. Alors je sais pas si c'est dû à son passage chez Hanouna, mais en tout cas tout ce qu'elle a, je dis pas que ses propos sont audibles. Je dis pas que ses propos sont audibles, mais ce sont ses propos. Et en France, c'est une démocratie où il y a la liberté d'expression. Je pense qu'on l'a mis, tu sais, comme sur un ring, quoi. On l'a fait rentrer dans les coins.
1: J'ai l'impression que tu veux dire quelque chose, mais je comprends pas ce que tu veux dire.
4: Non, j'essaie de dire ce que je suis occupé de dire. Je n'avalise pas nécessairement.
1: C'est un peu confus ce que tu dis.
4: Je dis pas que je suis en accord avec Génération Identitaire. Je dis pas que je suis raciste, rien du tout. Je dis simplement que je trouve que c'est une petite jeunette qui se cherche, qui s'est trouvé une.
1: C'est une dame qui a presque 30 ans. C'est pas une petite jeunette. Elle a pas 17 ans.
3: Elle est rentrée dans Génération Identitaire à 18 ans.
4: C'était une gamine
3: à ce moment-là. Bon, le truc a été en 2022.
4: Maintenant, ça fait des années que je ne l'ai plus vu intervenir nulle part. Donc, je ne sais pas du tout ce qu'il y a pour l'instant.
3: C'est ça qui est comique avec elle, parce qu'elle est toujours sur YouTube. Là, sa chaîne n'est pas supprimée.
4: Elle est toujours dans la même direction, dans le même truc.
3: Elle est confortée en plus avec le jugement du tribunal. Elle est confortée.
4: Elle n'a rien à
3: faire. Elle a même un Patreon. C'est pour ça que, bon, c'est revenu. Quand tu vois les centaines de milliers de personnes qui la suivent, parce que bon, c'est vrai qu'avec Hanouna, elle a eu une énorme publicité.
4: Il y a beaucoup plus de gens qui suivent Zemmour ou qui suivent d'autres gens qui, eux, sont bien plus maîtres de leurs pensées et de leurs actes que cette petite jeune qui maintenant a 30 ans, mais moi j'en ai 42, donc pour moi, c'est quand même une petite jeune. Je trouve qu'elle s'est fait embrigader dans un truc qui l'a dépassé complètement. Et elle n'arrive pas à en sortir. Et son fonds commerce.
1: Mais pourquoi tu dis ça? Elle n'a pas l'air en détresse, d'après ce que dit Philippe, cette dame.
4: Non, je parle de la détresse morale. Je pense que tous les gens qui sont d'extrême droite, qui ont le côté nationaliste et qui préfèrent taper sur les autres nationalités plutôt que de regarder les problèmes de leur pays en face, sont des gens qui sont un peu perdus, quoi. C'est ça que j'essaie de dire. Je ne la suis pas du tout.
1: Ce sont des gens qui ont leurs propres opinions avec lesquelles on peut ne pas être en accord. Mais ça n'a rien à voir avec la détresse. Je sais pas quoi. Les gens qui sont pas d'accord avec toi, ils sont pas en détresse.
4: C'est un sentiment que j'ai.
1: Faut que tu en parles à ton docteur, peut-être, Nicolas.
4: Ouais, mais oui, arrête, Maurice, je vais pas aller voir mon docteur,
1: peut-être que tu devrais t'en ouvrir à quelqu'un, dire que les gens qui sont pas en accord avec toi, tu penses qu'ils souffrent. Voilà, donc
3: je peux entendre, c'est vrai qu'elle était jeune quand elle a commencé dans Génération Identitaire, elle a à peine 18 ans. Mais maintenant, bon voilà, elle en a 26 ou un peu plus, je sais pas.
4: Elle est toujours aussi
3: radicale dans sa façon de penser, de dire les choses.
4: C'est bien, et
3: elle a un Patreon aussi, donc crois-moi, du pognon, à mon avis, elle doit en avoir, parce que quand je vois le nombre de messages qu'elle reçoit, comme par hasard, le Patreon a supprimé, parce qu'avant, on pouvait voir combien les gens avaient d'abonnés, parce qu'il faut s'abonner obligatoirement sur Patreon. Et ça peut varier de 5 euros à 20 euros ou à 50 euros selon les abonnements. Et quand tu vois que quand t'as des milliers de personnes qui sont obligées de prendre l'abonnement, donc c'est du fric qui va dans sa poche, parce que à Patreon c'est pas comme sur YouTube. Patreon, si te disent un abonnement à 5 euros, ben c'est 5 euros dans sa poche.
1: Qu'est-ce que c'est Patreon? Je comprends pas.
3: Patreon c'est un truc, une plateforme d'abonnement. Ce sont les artistes qui ouvrent en général ce genre de Patreon. Tu n'as jamais entendu parler
1: de ça. Je n'ai jamais entendu parler de ce truc de ma vie entière. On n'en parle pas dans les garages, ni dans les boulangeries, et encore moins dans les charcuteries. C'est là où je discute le plus, donc.
3: T'es sûr que tu ne vis pas dans une caverne, Maurice?
1: Peut-être que je vis dans une caverne, mais en tout cas, on y est bien.
3: Ah oui, parce que Patreon, c'est quand même connu. Enfin, on dit Patreon, Patreon, hein, je sais pas comment on dit, mais c'est quand même aussi connu que YouTube ou je sais pas où Facebook.
1: Ah bon
3: quoi. Bah oui.
1: Patreon, ça s'écrit comment?
3: Bah comme ça se prononce, P-A-T-R-E-O-N.
1: Alors, attendez, ne vous énervez pas. Alors, Patreon,
3: P-A-T-R-E-O-N.
1: Patreon. Alors, The best place to build community. I'm biggest fan. C'est qui fait ça? J'ai jamais entendu parler de ce truc-là. C'est un site de financement participatif basé à San Francisco et créé par le musicien Jack Conte et le développeur Samyam en 2013. Le site permet aux artistes inscrits d'obtenir des financements de mécènes. Mais qu'est-ce que tu vas foutre là-dessus, toi, Philippe? Je comprends pas trop.
3: Moi, il y a 2-3 ans, je m'étais abonné sur des artistes de dessin que j'aimais bien et qui avaient fait un Patreon, j'ai payé 5 euros. Mais j'avais vu qu'au moment où tu payes, au lieu de payer 5 euros, tu en payes 7. Et Patreon se met 2 euros dans sa poche, ce qui n'est pas le même système que YouTube. Parce que sur YouTube, peut-être que maintenant c'est le cas, parce que ça a peut-être changé, mais moi à l'époque, quand tu payes des abonnements sur YouTube, s'ils te demandent 5 euros, bah, YouTube se mettait 2 euros dans la poche et le YouTuber n'avait que 3 euros.
1: Patreon prélève une commission de 8 à 12% sur le revenu mensuel des créateurs, en plus des frais de traitement des paiements. L'entreprise est basée à San Francisco.
4: Patreon en 3D qui sont incroyables, absolument incroyables.
2: Moi, je fais du ukulélé avec Karim, Patreon, ouais.
1: Mais qu'est-ce que vous allez foutre là-dessus, vous? Racontez-moi.
3: Bah, parce que moi, tu vois qu'on te fout de ma gueule, évidemment, mais c'était un dessinateur Marvel.
1: Ouais.
3: Qui avait un Patreon et il faisait vraiment des fanarts, uniques, qu'on ne peut pas trouver sur Internet.
1: Qu'est-ce que c'est des fanart?
4: Des fanart,
3: des posters, des dessins.
4: Des dessins originaux par un dessinateur qui fait des dessins des fans, hein, ou des gens qui sont pas des dessinateurs, mais qui sont très très bons en dessin et qui font des dessins qui les postent sur un site.
1: Des
4: fan art. Des dessins faits par des fans, en fait.
1: Ouais.
3: Ce sont des artistes, alors qu'ils faisaient vraiment des très beaux posters, des très belles illustrations.
4: Ouais, et tout ça. Terrible, hein.
3: Donc j'avais envie. Mais en plus, bon, sur Patreon, c'est pas un problème, parce que dès que tu t'abonnes, tu peux te désabonner aussi. Et tu peux rester quand même un mois, sur le site du mec en question. Donc tu peux prendre ce que tu as envie. Moi, je m'étais désabonné quasiment directement. J'étais resté qu'un mois, hein. Donc j'ai payé une fois 5 euros, quoi. Et j'avais pris ce que j'avais envie de prendre, etc., quoi. Donc voilà, ça sera ça, Patreon. Maintenant, il y a plein de trucs différents.
1: Attendez, j'avais pris ce que je voulais prendre. Qu'est-ce que ça veut dire, ça?
3: J'avais téléchargé les fanarts qui me plaisaient.
1: Pardon. Ah, c'est-à-dire que vous allez sur le site du monsieur et vous récupérez ses dessins que vous mettez.
3: Oui, parce que c'est
1: et comme lui, c'est un amateur, parce que un fan art, ce sont des amateurs, quoi.
4: C'est libre. C'est libre de droit.
3: Ça dépend, non, il y a des professionnels. Hein. Le mec qui travaillait pour Marvel à l'époque.
4: C'est libre de droit ce que tu télécharges, oui. Hein. Je crois que
3: c'est mis à disposition des abonnés, justement. C'est mis à disposition. Oui, c'est pas comme sur Instagram. Oui, mais t'es obligé de t'abonner sur Patreon.
4: T'es obligé de t'abonner, ouais, c'est ça. Okay.
3: Tu vois rien, toi. Sinon, si tu n'es pas abonné, tu vois que la page d'entrée du mec, c'est tout. Une fois que t'es dessus, bah, il y a toute la collection de ce qu'il fait, qu'il met à jour régulièrement. Et tu tries, tu regardes ce qui te plaît, ce que tu trouves beau, sympa, hein. Paf.
4: Il y a des trucs prends, super sympas, toi.
3: Voilà, mais maintenant, il y a une dérive, c'est que bah, les gens se servent aussi de cette plateforme pour faire leur propagande, c'est isolé. Oui. Hein,
4: et Thaïs, le partage de l'information.
3: Ben voilà, c'est ça. Et Thaïs, bah, elle a des... Je sais pas combien. Avant,
1: et cette dame, donc, elle a des...
4: Des fanarts.
1: Qu'est-ce qu'elle vient foutre là-dedans, celle-là?
3: Ben voilà, elle profite du Patreon pour sa propagande, en fait. C'est pas une artiste. C'est une nana qui fait un Patreon pour discuter avec les personnes, donc, de ses opinions politiques...
4: Donc c'est un peu comme un réseau social, en fait. Ça fonctionne un peu comme un réseau social.
3: Une sorte de réseau social privé.
4: Je ne savais pas ça.
3: Et quand tu vois qu'elle a sans doute des milliers de personnes qui la suivent sur Patreon, bah, je suis désolé, si même c'est à 5 euros, regarde le pognon qu'elle se fait. Donc dire que rejoignez-moi sur Patreon pour me soutenir parce que je dois payer mes avocats, machin, tout ça, encore le piège à con, très facile. Oui. Parce que bon, à mon avis, elle doit se faire quand même pas mal de fric. L'air de rien, je vois un peu la pauvre comme ça, bah, elle n'a pas d'emploi, elle dépose sa
4: fille. Non, mais comme dit très justement Maurice, et ce que je ne savais pas, c'est qu'elle est quand même issue d'une famille, déjà avec son nom et son prénom, je ne savais pas que ce Thaïs Descuffon, c'était pas son vrai nom et prénom. Mais voilà, du fait qu'elle vienne déjà d'une famille, entre guillemets, d'aristocrates, de gens plus aisés en tout cas que la moyenne classe. Voilà,
3: tu vas pas dire qu'elle, pas dire qu'elle en profite, hein, elle peut être,
4: non,
3: pognons,
4: mais tu vas pas me dire qu'elle a besoin de pognon, quoi. Bon.
3: Ouais, bah, c'est pas juste parce que t'es une famille d'aristocrate que tu... si elle a pris son indépendance, si elle s'entend pas avec sa famille, aristocrate ou pas,
1: ouais,
3: ça ne va pas l'aider.
1: Puis aristocrate, ouais, ça veut pas dire riche, hein.
4: C'est vrai.
3: C'est vrai que j'avais remarqué quand même qu'elle est, elle est quand même très... Voilà, c'est pas une tatouée, c'est pas une percée, c'est pas...
1: Ouais, aujourd'hui, blonde, aujourd'hui, tous les Bidochons sont tatoués, hein, si tu veux savoir si, si tu es en face d'un Bidochon, il est tatoué.
4: Arrête,
1: les
4: gens sont dans des cases, Philippe.
1: Ouais, ouais, pourtant, les gens sont dans des cases, Nicolas, je voulais te dire. Les gens sont dans des cases, malheureusement.
4: Oui, c'est malheureusement, c'est la société d'aujourd'hui qui fait ça, ouais. Et moi, je me sens pas être dans une case, moi...
3: Non, parce qu'on est, on est tous dans des bulles, Nicolas. T'as la bulle des banquiers, t'as la bulle des ouvriers, t'as la bulle...
4: Moi, je suis dans la bulle, bah, moi, je suis dans la bulle de quoi?
1: Ouais, vous préférez qu'on dise que vous êtes dans des bulles plutôt que dans des cases, mais en fait, c'est dans des cases. On est tous dans des cases, d'ailleurs.
3: Donc, c'est plus beau de dire bulle que cage.
1: Ouais, ouais, c'est
3: plus... De toute façon, la mentalité des gens, ils vont t'enfermer de toute façon dans...
4: Donc, c'est pas...
1: Mais non, c'est le comportement qui fait... Ce sont nos comportements qui nous mettent dans des cases.
4: Non,
1: bah si, mais bien sûr.
3: Il y a plein de
1: mais gens. Mais non, c'est pas les gens qui te mettent dans des cases, c'est parce que tu es.
3: Il y a beaucoup de gens qui sont des
1: tu es dans une case. Qu'est-ce que ça veut dire, t'es dans une case? C'est-à-dire que tu ressembles à un groupe de gens qui ont la même façon de penser que toi, la même façon de consommer que toi, etc. Puisque de toute façon, les gens ont du mal à être seuls. Ils ont du mal à être dans leur coin, donc il faut toujours qu'ils essaient de s'apparenter, d'où mes amis, les meilleurs amis, les pas bons amis, les trucs, c'est pour montrer qu'on est dans des groupes, etc. Et qu'est-ce qui se passe dans les groupes? Eh ben, par mimétisme, les gens s'imitent les uns les autres, se copient, parlent de la même manière, etc. C'est pas vous qui allez casser ça, c'est une réalité, il suffit simplement d'ouvrir les yeux et les oreilles pour le voir.

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1: Message dans ma boîte maurice@mauriceradiolibre.com. De quoi? De qui? Christophe 55 à Rennes. Salut Maurice, elle a créé le mouvement Némésis. Bonne soirée à tous et rock and roll. Ah oui, et donc la famille, là, ils viennent de Drémil-Lafage. Et le papa, il est conseiller en optimisation fiscale. Bon, là, c'est un mec qui a pas fait son droit, ça. Et sa maman est au foyer. Elle a élevé 10 enfants. Ah, ils ont fait les gosses, eux, en tout cas. On peut pas leur reprocher de... Ah. Merci, la famille du tertre. Dix enfants, c'est un beau score. Moi, je les applaudis. Enfin, j'applaudis surtout la dame, hein, parce que, bon, le monsieur... je sais très bien comment on fait. la dame, je sais pas trop, mais par contre... Elle a de la volonté. Qu'est-ce qui se passe? Ah, bonsoir Maurice, ça fait longtemps, comment vas-tu? Alors c'est qui ça qui écrit? C'est qui qui écrit? Demain, à 20h30, au centre d'animation de la Jonquière, mon spectacle de chant. Cette année... Je vais chanter l'oiseau et l'enfant. Si je parviens, je t'enverrai un lien pour envoyer la vidéo. Sinon, au niveau santé, je fais de l'apnée du sommeil. Forme sévère, je suis appareillé. Je ne suis pas très sexy avec. En revanche, bien que ce soit contraignant de porter ce masque, celui-ci fait réellement du bien. Au niveau de mon alimentation, j'ai déconné. Ma façon d'exprimer à l'époque mon mal-être, résultat, je suis devenu obèse, niveau 1. Ah bon, il y a des niveaux dans les obèses. C'est bien ça, obèse niveau 1, t'es un dossard ou pas? Obèse niveau 1 avec une stéatose hépatique due à des triglycérides très élevés. Pff, les gens sont des spécialistes des maladies, quoi. Mardi 30 juin au 2 août, vacances au 2 août, ça va faire du bien, car au boulot j'en ai ma claque parfois du 3 au 10 circuit en Sardaigne. Après le reste de mes vacances, peut-être Honfleur. Ah, c'est bien Honfleur. Et une super bonne nouvelle, Aude, ma nièce, est enceinte d'une petite fille. C'est pour fin août, début septembre. Un bébé dans la famille, ça va faire du bien et apporter de la joie. Ouais, ça va faire du bien à la France aussi, hein, bébé. Voilà, Maurice, par ces quelques lignes, mes nouvelles. Et toi, comment vas-tu? Quoi de neuf? Porte-toi bien. Ouais, Marlène, faut mettre ton prénom, ton âge et ta ville, hein, c'est mieux. Moi, ça va. J'ai les bidons d'huile, ils sont arrivés. C'est ça, les bonnes nouvelles. Les nouveaux bidons d'huile sont arrivés d'Angleterre la semaine dernière. Ça m'a rendu content. J'attends avec impatience le filtre à essence neuf d'origine, strictement d'origine. Le modèle qu'il y avait sur la bête au départ. Très bien. Céline à 59 est à La Rochelle. Ça, c'était mes nouvelles. Bonsoir Maurice, je remercie Philippe d'avoir confirmé que Richard racontait n'importe quoi mercredi dernier. Ce qui est grave, c'est son obstination à avoir voulu me faire tenir des propos que je ne pense pas. Richard, pour toi, les rumeurs sont créées par des jaloux, crues par des curieux et répétées par des imbéciles. Et c'est bien ce que je tentais d'expliquer ce soir-là. Les dégâts que peuvent créer les mensonges affirmés avec aplomb, que l'on ne peut pas affirmer sur le moment. Bref, ce n'est pas la première fois que ce Richard invente des histoires me concernant, mais j'espère que cette manie va lui passer. Bonne soirée Céline. Paf. Allez, regardez nos participants de ce soir. Nous avons Catherine, elle a 60 et elle habite Arcachon.
2: Oui, je suis là.
1: Philippe a 54, il est à Liège, en Belgique.
3: Présent.
1: Nicolas a 42 et il est à Saint-Didier. Bon, allez, encore un petit tour avec Philippe et ensuite on ira à Saint-Didier prendre des nouvelles du malade.
3: Et quelqu'un d'autre,
1: nous. Ah oui, vous avez raison. Merci. C'est pour ça que l'autre, il fait clac-clac dans le casque. Il y a quelqu'un d'autre qui veut parler. Alors, qui va là, je te prie.
4: Ah ouais, Christophe, 44 ans de Chris. Heureusement que tu as un assistant, Maurice.
1: Ouais.
4: Parce que sinon, ce serait compliqué.
1: Ouais, t'as vu, on est bien organisé.
4: C'est normal. Ouais, mais en avançant en âge, on te...
1: Et ouais, plus j'avance, plus ça devient cher parce qu'il nous faut beaucoup d'assistants.
4: Je comprends.
1: Ah, le prix de revient de la radio, il est compliqué parce que on sait que, par exemple, l'année prochaine, il faudra prendre quelqu'un pour m'aider à descendre l'escalier, tu vois.
4: Donc, bon. Et dans quelques décennies, il va même falloir financer tes couches.
1: Ouais, alors ça, c'est pas trop cher, puis je pense que c'est pour l'année prochaine. mais ça va être le fauteuil. Il faudra des costauds pour prendre le fauteuil, pour déposer le fauteuil dans la rue.
4: On se débrouillera.
1: Ouais. Ou alors, c'est pas grave, ils diront, bon, on le laisse, le vieux. De toute façon, il y a émission demain.
5: Si jamais tu connais un ou deux fossoyeurs, c'est bien, ça peut toujours servir.
1: Ouais, ils diront, de toute façon, qu'est-ce qu'il va dire? On a qu'à le laisser là-haut, quelqu'un lui jeter un bout de pain à midi, et puis le soir, comme ça, à 21h.
4: Il s'en rendra pas compte de tout ce soir.
1: Voilà, 21h, on enverra le truc, et on lui dira, mais si, t'es rentré chez toi, on t'a ramené tout à l'heure. Et puis voilà, hop, il y a quelqu'un d'autre qui veut parler, alors qui va là, je te prie.
5: Allez.
6: Ouais, bonsoir, Maurice, William, 50 de Perpignan.
1: Ouais, 50 à Perpignan. C'est déjà l'heure de l'apéro?
6: Bon. Non, c'est fini.
1: Ah ben non, normalement, William, quand tu apparais, c'est l'heure de l'apéro pour nous. C'est le moment où on entend crisser les bruits des sacs de cacahuètes et de noix de cajou. On entend teinter les glaçons dans les verres. Et il va encore trébucher sur une bouteille.
6: Il y en a plus de glaçons.
1: Ah, il apporte la joie, hein, le William. Ah, il apporte la. Les mecs qui amènent l'apéro, s'il y a des tranches de saucisson, ils amènent de la joie. C'est comme ça. Bon, allez-y, Philippe.
7: Ils amènent de la joie ou du bordel.
1: Ouais, bah, ça va ensemble souvent.
7: Ouais. Bon, un petit mot, c'est pas Thaïs qui a fondé le mouvement, le collectif Némésis.
1: Ah bon.
7: C'est Alice Cordier qui a fondé ce mouvement, mais Thaïs en a fait partie, effectivement, puisque c'est un mouvement qui est pour politiser les questions de sécurité, d'insécurité culturelle et d'immigration sous l'angle de la défense des femmes. Donc voilà, c'est un mouvement un peu moins extrême, mais qui est quand même reconnu comme un mouvement extrême droite, quoi. Donc voilà, un petit mot aussi pour les triglycérides. C'est pas parce qu'on a des triglycérides, trop de triglycérides qu'on est forcément obèse. Parce que moi j'ai trop de triglycérides, je fais 70 kilos, donc ça n'a rien à voir. C'est de la graisse dans le sang. Oh, justement, c'est pour ça que
2: les glucides qui sont transformés.
1: Oh, j'ai des experts, j'ai des...
4: Comment ton sang, il est gras, il est comment, en fait?
7: Ah oui, il est gras. Si t'as de la graisse dans le sang, il est...
1: Ils sont forts, les mecs, ils ont
4: mais
1: des
4: ça,
1: maladies
4: ça, ça
1: incroyables.
4: Ça se voit quand tu saignes, je veux dire...
7: Non, ça se voit pas forcément à l'œil, ça peut être...
5: Ça amène à quel genre de maladie
7: Ça peut te donner, effectivement, des crises cardiaques, des AVC et tout ça, quoi.
4: Mais comment t'as fait pour prendre de la graisse dans le sang?
5: T'as pas le temps plus gras, t'as pas le temps plus épais, en fait.
7: J'ai déjà posé la question mille fois à mon médecin.
4: Il y a un problème de joint, c'est quoi?
7: Non, c'est un problème de... Les gens...
4: C'est le joint de culasse?
7: c'est peut-être un joint de culasse,
1: je ne sais pas. Il faut les faire en Liège. Tu le fais en Liège, t'es bien.
2: Tu absorbes trop de glucides. Ils sont métabolisés, ils sont transformés en...

0: pourtant je ne mange pas gras, je mange, c'est pas que je suis pas.
1: Non, mais c'est le sucre, c'est le sucre surtout.
0: Ouais,
1: c'est
0: voilà, j'ai dû abuser de sucre.
2: Oh, ils sont forts, quoi. Ils connaissent toutes les maladies.
1: C'est le sucre qui est transformé en graisse.
2: Oh, oh là là, le sucre.
0: Tu dis ça, Maurice, on s'en fout, il faut des bombes tous les soirs.
2: Oh là là. Mais moi, j'ai une forme olympique, je mourrais d'un cancer comme tout le monde, mais pour le moment, moi, je suis vraiment.
0: Un petit surpoids quand même, Maurice, n'oublie pas ton régime.
2: Qu'est-ce que vous dites?
3: Il manque d'exercice par ailleurs, tu vois.
2: Ah, je manque pas. Et je vous signale que en faisant de la mobylette comme j'en fais, ça fait faire un peu de sport. Et de plus que régulièrement, je m'adonne à des activités sportives.
3: Ah oui, ça veut dire qu'il se fait sucer, ça.
0: Non, il court. Le sexe gambade dans le.
3: Et d'ailleurs, c'est pour ça qu'il faut finir à minuit 15 en ce moment.
2: Ouais, il faut finir à minuit 15 parce qu'on a surtout pas envie de payer les taxis.
4: Ouais, parce que minuit 30, tu commences à produire trop de triglycérides.
3: Non, ouais, parce que les taxis ont bon dos au bout d'un moment, les taxis.
2: Non, c'est pas c'est que le goût de réglisse, ça passe.
0: C'est pas les triglycérides, c'est là.
2: Oh mon Dieu.
0: On attend toujours d'ailleurs la nuit blanche. 12 heures d'affilée que tu
4: as. Et il y a aussi la nitroglycéride qui est pas bonne non plus.
2: Ouais, elle est bonne pour les moteurs celle-là, la nitroglycéride. Ouais.
0: Enfin voilà, quoi, moi j'ai fini mes petits sujets, comme on est nombreux, je vais passer la main.
2: Très bien, allons écouter Nicolas à Saint-Didier, on va bien rigoler, je pense.
4: Ah merde, non.
2: Il va s'énerver. Je le dis à ceux qui ne connaissent pas le programme, merde. Il va s'énerver, il va râler, il va bouder. voilà, normalement on va avoir tous les sentiments avec lui.
4: Je suis au-dessus de tout ça maintenant.
2: Oui, ouais.
4: Tu m'auras plus.
2: Alors maintenant c'est aujourd'hui lundi, hein, pour ceux qui ne savent pas.
4: Ouais, c'est ça. Oui. Non, écoute, bon, putain, je suis arrivé en France, j'ai réussi quand même à tomber malade deux fois, à attraper la grippe deux fois, alors qu'il y a 35 degrés.
2: Ça, c'est à force de rien branler, hein.
4: Si. Non,
2: c'est
4: la clim.
2: Si t'avais des. Ouais, c'est parce que tu restes immobile sous la clim. Si tu travaillais, tu serais moins souvent malade.
4: Non, c'est que la clim. Ouais, aussi, bien sûr, évidemment, on est bien d'accord. Mais c'est surtout que la clim, il fait 35-36 degrés l'après-midi dehors. Et à l'intérieur, moi, j'ai mis la clim à 22. Donc à chaque fois que je rentre et que je me mets dans la clim, ben, la différence de température fait que je tombe malade, quoi. Voilà, c'est tout. Mais bon, c'est pas très.
2: Et alors les parents.
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2: Excusez-moi.
4: Comment?
2: Excusez-moi, les parents de. Excusez-moi. Non, je fais juste une petite parenthèse. Les parents d'Anne Thaïs Dutertre d'Escoffan sont Benoît Dutertre d'Escoffan, le papa, donc qui est conseiller en optimisation fiscale, et Chantal de Courrèges d'Agnos, qui est la maman. Super.
0: Dis donc, Maurice, tu fais beaucoup de recherches sur Thaïs.
2: Ouais. Et ses grands-parents.
4: Elle est mignonne.
2: Les grands-parents sont. J'ai pas vu sa photo, je vais regarder. Francis Dutertre. Bon, par contre, la gonzesse de 26 ans, ça m'intéresse pas, moi. Bernadette de Vitas Tési. Les grands-parents maternels. Michel de Courrèges. Hélène de Bégon de La Rouzière-Montlosier.
4: Bégon.
2: Alors. Alors, des frères et sœurs, Inès, Ségolène, Walleurant, Valeurant, Sixtine, Isaure, Paul Adalbert, François-Marie, Alix. Ah, les parents, ils se sont fait plaisir. Hein. Ils sont 10. Ils ont fait 10 enfants avec cette petite nénette-là. Ah ouais.
4: Et ils ont tous des prénoms qui vont fort les servir dans leur vie, quoi. Bon.
2: Inès, peut-être pas. Ségolène, ouais, peut-être pas.
4: Isaure, ça vient d'où Isaure? C'est quoi? C'est les chevaliers de table ronde, ça?
2: Alors, ouais. Isaure, ça marche. Valeurant, ça marche aussi. Sixtine. Paul Adalbert. Ça, Paul Adalbert, ça arrache. Je me demande si je vais pas prendre ça comme pseudo. Ouais. Ah ouais, on va peut-être faire ça. Je vais peut-être me prendre ça comme Paul Adalbert. Comment tu t'appelles? Moi, je m'appelle Paul Adalbert.
4: Mais tu peux choisir Paul ou Adalbert.
2: Ah non, non, bah non, moi, je veux m'appeler Paul Adalbert.
4: Ah, tu veux les deux, le trait d'union.
2: Ah
4: et
2: ouais,
4: tout,
2: je veux le trait d'union, moi, je veux la complète. Ouais. Paul Adalbert, quoi, le mec. C'est bien, hein.
0: Vous voyez que vous faites des préjugés. Hein.
2: Attendez, il s'appelle... Il s'appelle Paul Adalbert Dutertre d'Escoffan, quand même, le mec.
4: Ah, il faut savoir l'écrire, déjà, il faut savoir l'écrire.
1: Ça rentre pas dans les cases.
2: Ah, ça pousse, non, hein, quand même.
4: Savoir, ça rentre pas dans une case.
2: Non, mais là, ça pousse, quoi.
4: Ça rentre pas.
2: Quand tu te présentes au guichet...

0: de la SNCF pour ton billet et que tu fais péter ta carte d'identité sur laquelle il y a marqué Paul Adalbert Duterte d'Escoffan, je peux dire là, les mecs, ils font monter dans la locomotive.
1: S'il y a une faute d'orthographe sur ta carte d'identité, ton voyage, c'est mort.
0: Ouais, ça arrache, moi, je trouve ça très bien. Moi, j'aime bien, moi. Il y a Vinjet sur le chat qui dit, parce que c'est des gens de sa famille, donc elle dit, oh, ça fait chic tout de même. C'est vrai que ça arrache. Moi, je trouve que ça tape. Voilà. Paul Adalbert.
1: C'est trop.
0: Quoi? Non, c'est bien. Je veux dire, quitte à y aller, on y va, quoi.
1: Paul Adalbert de Escoffan. Alors, est-ce qu'il faut mettre un
0: petit peu de grand air ? Non. Paul Adalbert du Tertre d'Escoffan.
1: Ouais.
0: Calmez-vous maintenant.
2: Est-ce qu'il y a un lien avec cette espèce de bourgeoisie et la mentalité politique qu'elle a ?
0: Ah ben eux ils viennent, eux c'est une famille, eux c'est une...
3: C'est pas de la bourgeoisie, c'est de la...
2: des bourges.
0: Mais non, mais...
3: Attends, c'est pas la même chose, bourgeoisie et aristocratie.
0: Ah non, ce sont des aristocrates, eux, ce sont pas des bourgeois, hein. C'est pas des marchands de tapis.
3: Il faut surtout pas...
0: Ce sont des châtelains.
3: C'est pas du tout pareil.
0: Et ouais, ce sont des châtelains, pas des marchands de tapis. Ouais, ils ont pas commencé dans une estafette à vendre des légumes.
3: Exactement.
2: Maurice.
0: Ouais.
2: Maurice, comment s'appelle la compagne de Jordan Bardella ? Je sais plus, Caroline, je sais plus.
0: Ah oui, mais c'est pareil, ils galopent ensemble, tous ces gens-là. C'est bien, moi je trouve.

0: Valérie, 55 ans, Nantes.
1: Il ne savait pas qu'à côté de lui, un canard faisait trempette. Pour notre bateau qui était si petit, cela fit une tempête. Et rapidement, je vous en réponds, les événements se gâtent. L'eau s'est engouffrée dans les entrepôts. Adieu, la jolie frégate. Sauve qui peut, criait le navire en détresse. Sauve qui peut, je ne vais plus jamais revoir le beau ciel bleu. Et tout en pleurant sa vie d'autrefois, le petit bateau chavire. Ça prouve qu'il faut demeurer chez soi quand on est qu'un petit navire.
2: Fais comme Valérie, écris un texte ou choisis-en un, enregistre-le avec ton téléphone portable, sans bruitage, sans musique, en t'assurant que ça ne dépasse pas les 30 secondes, la minute, pardon, les 60 secondes. Fais-toi plaisir, hein, et puis si ça nous va, tu t'entendras. C'est bien de participer à cette petite fête qui te permet d'exister dans notre radio. Fais-le si tu ne l'as pas encore fait. C'est un petit exercice sympa que tu peux bricoler à la maison. Hervé à 46, il est à Lens. Bonsoir, j'étais sur le chat avec le pseudo Heinz. Jérémy m'a viré du chat sans raison. Je parlais tranquille, je n'avais rien fait de mal. C'est pénible et dommage, je voulais participer avec vous. Je vous laisse ma capture d'écran pour voir avec ton modérateur. Alors, qu'est-ce qu'il a encore celui-là, alors, vas-y. Vas-y, tiens, je vais cliquer. C'est bien. Il a envoyé l'image. Alors. Qu'est-ce que c'est ça? Welcome. Error closing link. Local. Kill. Ah, mais moi, je voulais que tu me dises pourquoi. Là, tu m'as envoyé les logs. Bon, les autres, ils sont forts en maladie, mais moi, bon, je... Tu vois? Non, il faut que tu envoies la raison. Je pense que si on t'a mis à la porte de notre site, de notre chat, c'est parce que tu dois avoir un truc qui fait que qu'on ne veut pas. Voilà. Je fais confiance à Jérémy P3, qui fait très bien son... qui remplit très bien son rôle sur notre chat. Donc voilà, essaie de... Voilà. C'est comme ça, vieux, mais c'est pas grave, il y en a plein des chats, hein. C'était pas chez nous, tiens, chez les autres. Et voilà, hop. Ouais. Maurice, il y a toujours une raison. Il le méritait. Oui, de toute façon, bon, c'est comme ça, chez nous. Jérémy P3, il n'empêche pas les gens de venir discuter. Mais il faut respecter nos règles. Et il fait ça très bien. Et je le félicite et le remercie. Catherine à 60 est à Arcachon.
3: Oui, je suis là.
2: Philippe à 54, il est à Liège en Belgique.
4: Présent.
2: Nicolas, 42 à Saint-Didier.
4: Oui.
2: Christophe, 42 à Cruis.
4: Et oui.
2: William, 50 à Perpignan.
4: Et oui.
2: Tu peux passer les cacahuètes, William?
4: Bon,
2: allez-y Nicolas. Ah, c'est bizarre avec toi qu'il n'y en ait plus. Hein. T'es pas le genre à manger les cacahuètes, toi, William. T'es plus le style à écluser les boutanches sur lesquelles tu trébuches en fin de soirée. Allez-y, Nicolas.
4: Voilà. C'est vrai que j'étais parti un petit peu en mode. Pâché la dernière fois parce que j'avais eu la très très mauvaise idée de parler de mon histoire de condamnation. J'ai vraiment pas envie qu'on revienne là-dessus parce que il y a déjà suffisamment de gens avec qui j'ai perdu des points, quoique à la limite je m'en fous. Mais par contre je voulais.
2: Alors tu t'en fous, tu t'en fous pas. Bon.
4: Non, je m'en fous. Ben j'ai appris à m'en foutre en fait.
2: Ah bon.
4: J'ai appris à me détacher complètement de ce genre de considération. La preuve, c'est que je me suis complètement déconnecté du chat tant que mon intervention est en cours.
2: C'est bien.
4: Parce que voilà, j'ai pas envie d'être perturbé par ce qui s'écrit. Et j'aimerais bien pouvoir dire mon propos et amener mon petit sujet. Parce qu'en fait, à la base, je sais pas si c'est de ça dont j'avais parlé la dernière fois, mais j'avais plusieurs. Donc je rentre en Belgique. Donc je suis en France. En vacances À la base, c'était pas censé être ça, mais finalement, il s'est avéré que c'est devenu un mois de vacances, alors que j'ai des amis en Belgique qui travaillent, qui se cassent le cul à bosser, et que je trouve ça tellement indécent d'être aussi longtemps en vacances, en plus chez mes parents, etc. Et non, sérieusement.
2: Ah, c'est bien, t'as raison. Vous entendez le bruit de la scie ou pas?
4: Comment?
2: Non, rien, je déconne. Allez-y.
4: Non, je vais pas ergoter sur ce sujet-là. Je sais ce qui m'attend en Belgique. J'ai effectivement ce problème de justice à régler. Je fais super attention maintenant. Je risque plus d'avoir de problèmes. J'ai été contrôlé hier soir à l'issue, parce que hier soir c'était la fête de la musique le dimanche 17. Le dimanche qu'est-ce que je dis? Le dimanche 21. Et je suis rentré, j'ai été manger avec mes parents et dans un petit restaurant très sympathique dans le centre, dans le Cours du village. Franchement, Maurice, si t'arrives à trouver les photos du Cours du village de Saint-Didier, c'est, tu vas voir, c'est une allée de platanes comme ça avec plein de petits restaurants à côté. C'est très typique provençal, incroyable. Mais je me suis dit, j'ai dit à mes parents, écoutez, vous prenez votre bagnole, moi je prends la mienne de mon côté, parce que je vais peut-être avoir envie de rester un petit peu, quoi. Et il faisait tellement chaud, il faisait tellement crevant de chaud, j'ai passé ma soirée à boire du Perrier et de l'Orangina, parce que j'avais pas envie de boire d'alcool, tu vois, j'avais vraiment pas envie. Et en rentrant, en sortant du village, il y a 1,5 km jusqu'à la maison, et j'ai été pris en chasse. Dès que je suis sorti, normalement, quand tu rentres du village jusque chez moi, t'as vraiment, c'est des petits chemins. Il y a un chemin qui s'appelle le chemin du gros chêne, où à l'époque, quand j'étais petit, il y avait un énorme chêne de plus de, je sais pas combien, 200 ans, qui était au milieu. Ils ont rasé finalement le chêne, mais le chemin s'appelle toujours le chemin du gros chêne. Et il y a jamais personne qui va là-bas. C'est des champs de cerisiers, des champs de fraisiers, des trucs comme ça. Et là, par contre, directement, j'ai été suivi par une bagnole de la gendarmerie qui, à un moment donné, m'a fait stopper. J'ai vu les gyrophares et ils m'ont fait tout à fait honnête, hein, ils m'ont fait le contrôle. Voilà, on voit que vous êtes rentré. Je dis, écoutez, vous avez une...
2: On vous arrête parce que vous zigzaguez, non?
4: Non, pas du tout. Non, mais le truc, c'est qu'en fait...
2: On vous arrête par plaisir.
4: Ils voulaient choper quelqu'un. Et vu que tout le monde... Enfin, il y a eu des gens qui se sont jetés dans les tables, il y a eu des bagarres, enfin, il y a eu deux, trois...
2: Attends, mais il y a un truc que je ne comprends pas. Je croyais que tu étais descendu en train à Saint-Didier.
4: Ouais, mais il y a deux voitures. Il y a la voiture de mon père qui est... Enfin, je vais pas donner la marque, mais qui est une automatique, qu'il y a que mon père qui peut conduire, parce que moi, j'ai pas le permis automatique. Et il y a une deuxième
2: permis
4: voiture.
2: Permis automatique?
5: Un permis pour l'automatique.
2: Le permis automatique?
4: Alors, moi, avec mon permis de voiture manuelle, j'ai pas le droit de conduire.
2: Qu'est-ce que c'est? C'est une belgitude encore.
4: J'ai pas appris à conduire
6: un automatique. Nico, ça m'intéresse, ce permis automatique.
4: On t'en fout, on va pas partir là-dessus. C'est pas grave, je me suis trompé.
6: Okay.
4: Je ne sais pas conduire une automatique. Mon père ne m'a jamais laissé conduire sa voiture automatique.
2: Ah ouais, parce que le permis automatique. Voilà, ah ouais, si maintenant ils font ça, mais c'est. Voiture. Tu viens d'avoir ton permis récemment?
4: En 2019.
2: En
4: 2019.
2: Ah ouais, c'est pas vieux.
4: J'ai eu mon permis en 2019. Ouais, ça fait déjà un petit temps. Ben, c'est pas très vieux, non. J'ai pas 25 ans de voiture. Avant, j'habitais dans une grande ville où on pouvait prendre le tram, le métro. J'avais pas besoin d'avoir un permis de voiture parce que c'était très facile de se déplacer.
5: Par contre, c'est intéressant. Ça. En Belgique, donc vous pouvez le.
2: Mais en France aussi, je crois maintenant.
4: C'est l'inverse.
5: Ah voilà, c'est l'inverse. On est bien d'accord.
4: Si tu as ton permis manuel, tu dois pouvoir conduire une automatique. Si tu n'as qu'un permis automatique, tu ne peux pas conduire une manuelle. C'est ça, Maurice?
2: Ouais, je crois que c'est ça. Mais c'est un truc récent, ça.
3: Oui, il y a des nouveaux permis où tu apprends sur une automatique et tu n'as le droit de conduire que sur une automatique.
5: Oui, c'est ce qu'on dit. C'est ce qu'on est en train de dire.
3: Pardon, mais il y a but.
4: Il y a but. Si à Saint-Didier, j'ai croisé
5: tes médicaments, Catherine.
4: J'ai croisé ici une camionnette à Saint-Didier.
2: Il y a un but. Ah oui, c'est la France qui joue, c'est ça?
3: Oui,
2: c'est qui a mis un but? C'est qui?
3: Mbappé, je crois.
2: Mbappé, vous en foutez, quel, que je vous raconte, en fait. Quel champion non, quand. Mais non, mais c'est là, mais elle non, nous dit un non, petit truc. On est... Elle nous dit un petit truc. Oh là là, mais qu'est-ce qu'il a
4: non,
2: mis,
4: non,
2: il
4: n'y a pas de souci.
2: Oh là, mais, il y a le match de France, je sais pas quoi. Bon, moi, les matchs, ça m'intéresse
4: mais ouais,
2: pas. Mais
4: heureusement que c'était dimanche hier parce que tout le monde s'en fout de la branlée que s'est pris la Belgique par l'Iran, quoi.
2: Ah bon, vous avez été battu?
5: Ah bon, ils ont perdu?
4: Non, on a fait 0-0, mais vu qu'on
2: c'est pas une branlée,
4: on peut les démonter, donc on s'est fait démonter, quoi.
5: Ouais, mais pour l'Iran, c'est bien.
4: Ouais,
2: moi,
4: c'est
2: j'aime bien.
4: Vous
2: bah,
4: ne pouvez pas gagner ce match.
2: Moi, j'aime bien. J'aime bien. Je trouve que c'est un grand champion, ce Mbappé. Donc,
3: il vient de marquer, là.
2: Donc ça me fait plaisir qu'il marque des buts parce que les gens disent plein de les gens jaloux disent plein de choses horribles à son endroit alors que bon le mec voilà il joue au football c'est pour une fois un footballeur qui s'exprime à peu près bien là il ne n'injurie pas les gens et ça la seule erreur qu'il fasse à mon sens c'est de donner des positions politiques donner ses positions politiques qui devraient ne pas le faire puisque c'est un sportif qui est en équipe de France et l'équipe de France ben c'est tout le monde les gens de extrême gauche mais aussi les gens d'extrême droite mais aussi les gens du milieu donc il ne devrait pas donner son opinion mais autrement je trouve que c'est un mec qui est plutôt plutôt bien. Hey.
5: Enfin bon. Ça, juste une fois je l'avais entendu dire que qu'il y avait certains footballeurs qui étaient très culturés pour dire très cultivés.
2: Non, donc, Mbappé voilà. non il parle pas comme ça.
5: Juste comme ça.
2: Non non, pas.
5: Si, non, je te promets.
2: Il parle pas comme ça. Oui, oui, non, mais il a peut-être sa langue un peu. Non, mais sa langue a peut-être fourché. Il a peut-être dit un truc comme ça. Mais c'est quelqu'un qui s'exprime extrêmement bien en français. Quand tu regardes les autres footballeurs, je peux te dire, non, lui, il parle bien le français.
5: Obéit des borgnes, les RL.
2: Non, il parle très très bien. Non, il parle très bien Mbappé. C'est pas du tout. C'est faux que d'essayer de dire qu'il baragouine. Un truc parce qu'en plus c'est un garçon qui était pas nul à l'école si j'ai bien compris et ça se ressent quand il parle enfin bon allez-y Nicolas vous avez été coupé pour un petit passage sur notre star nationale
4: un petit aparté c'était un aparté il y a pas de souci il y a vraiment pas de souci donc on a une deuxième voiture ici qui est une voiture manuelle une vieille voiture qui a 250 000 bornes
2: c'est quoi comme caisse c'est quoi
4: une C4, Citroën C4.
2: Ah ouais, c'est une vieille bagnole ça, la C4 ? Ah bon ?
4: Bah, elle a trop d'enfance où elle a 250 000 bornes, quoi.
2: Ouais, mais bon, les voitures aujourd'hui, elles roulent, hein. Bon.
4: Et alors, ouais, l'année passée, non, je vais pas vous raconter la connerie que j'ai fait l'année passée, je peux pas. Je peux pas. Non, mais donc.
6: Bah, vas-y, raconte.
4: Non, ça va.
5: Ah, tu peux pas faire un effet d'annonce et après te dédire.
4: Si, j'aime bien faire ça.
6: Ouais, voilà, Nico. Ah,
3: t'as le droit, Nicolas.
4: Donc hier soir, je suis allé à cette fête de la musique avec cette voiture. En revenant, j'ai eu un contrôle, alcoolémie négative. Voilà. Donc, je me dis que. Mais j'ai de la chance, surtout à ce temps-là. Mais ouais, parce qu'il faisait tellement chaud que j'ai pas bu d'alcool, quoi. Tu vois,
5: non, c'est pas de la chance.
4: C'est de la chance.
5: S'il était négatif, c'est juste qu'il a pas bu d'alcool.
4: C'est de la raison.
5: Chance.
6: Ok.
4: Non, c'est de la chance.
5: J'en sais un coup de dé, quoi.
4: Il y a un an, j'aurais été positif. Il y a un an, j'aurais été positif.
2: Allez, on dit il y a 6 mois aussi. Il y a 6 mois aussi. Allez, on va avancer sur le calendrier. Il y a 3 mois peut-être.
6: Allez, il y a une semaine.
2: Allez. Bon, et on se dit il y a une semaine, c'est sûr que non. Il y a 15 jours pour boire.
4: Voilà, c'est ça, pour boire. Et la dernière fois quand on s'est engueulé, quand je me suis engueulé avec la moitié du chat. Parce que Nicolas, tu te rends pas compte, machin. Si, je sais très bien où j'en suis. C'est mon deuxième accident en droit, mais avec de l'alcool, parce que les deux accidents que j'ai eus, c'était en droit, mais à cause de l'alcool, j'étais dedans. Et ça, j'ai bien assimilé ce truc-là. J'ai pas envie de revenir là-dessus. Du coup, hier, j'ai eu ce contrôle et le contrôle s'est bien passé. Ils m'ont suivi. J'étais tranquille. J'ai roulé sur ma petite route. En plus, les routes en Provence, elles sont étroites, hein. Les doubles bandes, Et les deux, et des deux côtés, c'est des fossés, hein. C'est pas.
2: Non, les rues en Provence ne sont pas étroites. Elles sont normées, les routes en France. Non, mais attends, je sais te dire, en fait, en France, les routes ont des tailles standards, elles sont classées, il y a les chemins vicinaux, il y a les routes départementales. Écoute-moi.
5: Les petites départementales, des fois, nous, t'es obligé de te ranger, te mettre dans le talus.
2: Ouais, mais c'est pas des départementales, les amis, ça. Les départementales, elles ont des tailles, je crois que c'est,
4: ouais, ben voilà, Christophe.
7: Et par contre, attends, Nicolas, il y a un truc qui m'interpelle. Comment se fait-il que tu n'aies pas eu test à l'hiver? Parce que maintenant ils le font partout maintenant, tu vois.
4: Mais le matin,
2: cellule de dégrisement.
4: Non,
5: il a raison. En général, ils font les deux maintenant. Hein.
4: Ouais, mais ici c'était les flics provençaux et ils connaissent mon père. Donc
5: je les connais aussi, les flics provençaux.
4: J'ai laissé la voiture.
2: Ça me laisse pensif quand même cette histoire de on est plus en 73 aujourd'hui les flics que tu connais bon ils font leur boulot quoi.
4: Et je n'ai pas eu de test salivaire, ils m'ont fait souffler dans le ballon. Je n'ai pas eu de test salivaire de THC.
2: Alors pour votre information donc,
4: j'aurais été négatif.
2: La petite départementale rurale à faible trafic fait de 4,50 m à 5,50 m. Les bagnoles font moins de 2 mètres en général. Bon, normalement, ça passe. Hein.
4: Je t'invite à rechercher Maurice.
5: Non, moi, je te dis ça parce que moi, je connais beaucoup de routes vers chez moi où tu passes pas à deux. C'est pour ça que je dis ça.
4: Mais voilà, mais il y a plein, ici dans le coin, il y a plein de routes où tu passes pas à deux.
5: Ouais. Mais c'est peut-être pas des départementales, ça, je ne sais
2: pas. Non, c'est pas des départementales, non.
4: Mais t'as des petits endroits, t'as des petits coins de gravier, tu sais, où tu peux te... Parce qu'en fait, les routes sont suffisamment longues pour que tu puisses voir s'il y a quelqu'un qui arrive en sens inverse. Et à ce moment-là, tu as des petits coins où tu peux... Mais il faut connaître le coin. Moi, je connais le coin parce que je roule ici depuis... Enfin, je viens ici depuis que je suis petit. Et je roule ici depuis 2019, donc je connais un peu. Mais quelqu'un qui connaît pas l'endroit, il peut vite se retrouver dans un champ ou dans le fossé, quoi.
7: Parce que c'est pas des départementales, alors.
4: J'ai dit que c'était une départementale.
2: Ah, ok, allez, ok, on avance. Bon. Alors, je voudrais juste dire à Pascal qui est sur le chat. Oui, j'ai déjà vu des entrées de village. Je roule beaucoup, Pascal. Je suis très souvent sur la route. J'étais sur la route jeudi, encore une fois, tu vois. Donc, je circule, moi. Je traverse la France en long, en large et en travers. Sans jamais hésiter sur mon destroyer, quel que soit le temps.

0: IA. Tu parles souvent de l'intelligence artificielle. Tu utilises l'IA, tu alimentes l'IA, tu es l'IA. Eh bien ici aussi, enfin à peu près. Parce que nous sommes plutôt IA. Ouais, chaque soir, 21h venue, nous montons à cru sur notre cheval lancé au galop dans la forêt. On s'accroche à sa crinière, on serre les fesses, IA. On plisse les yeux dans le vent pour éviter les branches et les chauves-souris. C'est ça Maurice, c'est la nuit. 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Des cris. De la joie. Une tranche de vie à fond, sans artifice. Bonne écoute. IA.
1: T'as déjà essayé une montre? Qu'est-ce que ça veut dire, t'as déjà essayé une montre? Oui, enfin... ouais. Oui. Ouais. Bon. Message, qu'est-ce qu'il dit? J'écoute en direct. J'écoute en direct, j'ai contacté ton site et modérateur pour savoir pourquoi. J'attends leur réponse. Ouais. Non, c'est souvent parce que les gens qui ont des VPN, des gens qui veulent pas qu'on sache où ils sont, je sais pas quoi, machin, bon, en général, on les accueille pas chez nous. Comme ça, on n'a pas besoin de les chercher après s'ils font des choses, s'ils viennent dire des choses qui... Voilà. Bon, on fait ça, c'est bien, hein, on est bien bien organisé. Démonter, remonter la montre. Ah non, je démonte pas les montres, moi. Je vais dire une bêtise, donc non. Catherine, 60 à Arcachon.
2: Elle est... Oui, je suis là.
1: Ouais. Non. Philippe, 54 à Liège, en Belgique.
3: Je suis là.
1: Nicolas, 42 à Saint-Didier.
3: Ouais.
1: Christophe, 42 à Cruis.
4: Et je suis toujours là.
1: William, 50 à Perpignan.
5: Ouais, toujours là, Maurice.
1: Bon, on l'a beaucoup coupé, donc on va laisser parler Nicolas de Saint-Didier. Envoyez, Nicolas.
6: Bah, j'en vois beaucoup de trucs un peu brutal, donc je parle beaucoup, donc enfin très vite.
1: Brutaux. Des trucs plutôt brutaux.
6: Des trucs brutaux.
1: Ah ouais.
6: Pardon, excusez-moi. Ah oui. Putain. Bah soit. Et du coup, il y a eu ce truc un peu étrange de hier, à la fin de la fête de la musique, où je me suis dit voilà, c'est cool, je suis passé au travers parce que j'avais rien à me reprocher et que. Et c'est pour ça que je voulais revenir sur le truc de l'autre jour, c'est que les gens disent que j'ai pas compris, j'ai pas truc machin. Je rentre en Belgique surtout pour faire face à ce que j'ai fait en fait. Et il y a une autre anecdote que je voulais raconter. Après, si tu veux, je passe la main, je vais essayer de faire vite. J'ai été invité quelques jours avant ça chez mon ami Benoît. Il lui habite dans un ranch à 3 km d'ici. Un ranch, un énorme terrain immense où ils prennent des
1: chiens. Il y a des ranchs en France?
6: Il y a un ranch.
1: Enfin, ah bon?
6: En tout cas, ici à côté, il y a un ranch. C'est un gros.
1: Alors, un rat. Les ranchs au Texas.
6: Ouais, parce que quand t'arrives, en fait, il y a sur la maison où habite mon pote, où les parents de mon pote, il y a un gros panneau en bois écrit avec ranch, pas aras, tu vois. Enfin, c'est un endroit où ils recueillent des chevaux.
4: Bah, c'est pour faire américain.
1: Ouais.
6: Où ils prennent des chevaux en pension.
1: Ah oui, d'accord. Oui, c'est un rat, quoi. Oui.
6: Okay. T'es un rat?
1: Oui.
6: Un rat, ok.
4: En France, on dit un rat, ouais.
6: Très bien, ok. Très bien, parfait. Et ok, comme ça, j'ai appris un truc, tu vois. Et j'arrive dans ce truc et il m'avait fait une... Putain, il faisait 35 degrés le soir. Et j'arrive et je rentre dans ce truc. Déjà, je me souvenais plus parce que ça faisait 3 ans que j'étais plus venu là. Et c'est tout un, il faut vraiment trouver le chemin en voiture, tu prends une petite départementale ou un truc plus petit, où c'est impossible de rouler à deux sur le même machin, et t'arrives, et après ça, t'as 1 kilomètre où t'es vraiment sur les cailloux, et hop, et ça bouge à gauche, à droite, et le GPS t'amène pas à l'endroit où il doit t'amener, donc je me suis perdu dans les trucs, j'ai dû faire des demi-tours, machin. Et j'arrive finalement dans ce ranch, et t'as 500 mètres de chemin, pour arriver jusqu'à la maison de mon pote. Et sur les 500 mètres, sur la droite, t'avais vraiment plusieurs enclos avec tous des chevaux, des blancs, des bruns, des noirs. J'en ai compté une quinzaine, plus ou moins. Et puis j'arrive chez mon pote et ils me servent à bouffer. Alors la gonzesse de mon pote, elle m'a fait une assiette, une salade avec des tomates, enfin un truc qui est imbouffable pour une personne. Enfin, pas pour une personne comme moi. Je veux dire, j'ai mangé un tiers, j'ai dit stop, c'est bon, j'arrête. Je me suis mis à transpirer. À un moment donné, la copine, elle m'a dit, écoute...
1: Les tomates, ça fait transpirer.
6: Non, alors, en fait, elle avait servi, tu vois, les petits... je vais pas donner la marque, mais t'as des petits rondins de chèvre, comme ça, avec entourés de jambon cru. C'est une marque qui se vend en magasin, un truc. Et ça, j'aime bien, parce que je déteste le fromage, mais ça, j'aime bien. Elle m'a dit, écoute, je vais t'en mettre dans la salade. Donc, t'avais des tomates, du jambon cru, des concombres, de la vraie salade, du pesto.
1: Ah, moi, je suis un fan de concombre. Le concombre, quand il est un peu salé, qu'il a transpiré dans l'ail, c'est quand même un truc d'été formidable. Je vais en bouffer tout l'été. À la fin, je sens l'ail et le concombre.
6: Mais normalement, c'est super bon, tu vois, quand c'est bien assaisonné. Bien un peu de sel, bien un peu de poivre. Mais le truc était hyper salé. Il faisait une chaleur de dingue. Je me suis pris, dès que j'ai commencé à bouffer, une sueur. Mais une sueur, je goûtais. Et à un moment donné, ma pote, elle me dit, Nico, tu es translucide. Je dis, quoi, je suis pâle. Non, tu es translucide, elle me dit. Je fais, écoute, je vais vite aller prendre l'air, tu mets une clope, je vais aller caresser les chevaux. Et on est sorti, et juste derrière sa maison...
1: Alors, vous êtes sorti dans l'odeur de caca de cheval, hein, quand même, faut rappeler.
6: Non, il n'y a pas...
1: Si, ça pue, les chevaux, ça sent vraiment très mauvais, quoi.
6: Alors c'est que mon nez est pété, parce que j'ai rien senti. Ouais. Mais on est sorti dans ce truc, on est passé derrière sa maison, et je pourrais t'envoyer par mail, si tu veux, à la limite, me le crois, je crois que tu t'en fous un peu. Mais les deux chevaux, il y en avait un qui avait... Il y avait un cheval qui était tout blanc,
1: vu qu'il n'y a pas de gonzesse dans ton histoire, non, je vais pas prendre de photo.
6: Non, mais la gonzesse de mon pote, tu me dirais non, je préfère que tu parles des chevaux, quoi.
1: Ah ouais, elle est pas bien, sa copine.
6: Écoute, eux, ils sont amoureux l'un et l'autre, et je suis content. Mon pote
5: est. C'est une chance.
1: Elle est pas bien. Elle est pas bien.
6: Elle est très gentille, elle est très accueillante. Physiquement, c'est pas mon délire, mais bon, voilà, ça c'est au goût, les goûts et les couleurs.
1: Ouais.
6: Mais
5: par contre, souvent les nanas qui font du cheval, on le fait scier très musclé.
6: Elle fait pas de cheval.
5: Général.
6: Non, ils font pas de chevaux. Hein. Ah. Aucun des deux. Ils ont.
1: Non, ils sentent le crottin de cheval, c'est tout.
6: Ils ont juste des chevaux en pension. Ouais. Et il y en a un, putain, il avait des yeux bleus. Tu sais, et je me dis, mais mon pote me dit, regarde, il a des yeux bleus. Je dis, pourquoi les chevaux ne peuvent pas avoir des yeux bleus? Et il m'a emmené vers un autre cheval, et c'est vrai que j'ai regardé. C'est vrai que d'habitude, l'iris, pas le centre de l'œil, mais le contour, c'est rarement bleu. Quoi. En général, c'est marron-noir, tu vois.
5: Ouais, les chevaux blancs, souvent c'est bleu.
6: C'était bleu mer. Et je dis, putain, et ce cheval vient vers moi, et...
1: Il te dit comment tu t'appelles. Et là, on comprend pourquoi les flics t'ont arrêté.
6: Écoute, ce cheval vient vers moi, il penche sa tête vers moi, et j'ai même pas tendu la main.
1: Il penche sa tête vers lui, il regarde dans son sac et lui tend une bouteille.
6: En fait, j'avais tellement peur qu'avec toutes les mauvaises énergies que je conserve en moi, j'avais peur que si je m'approchais de lui, il allait peut-être ruer ou se retirer, quoi. Et en fait, j'ai gardé les mains vers moi comme ça. Attends. J'ai gardé les mains comme ça vers moi. Et le cheval est venu vers moi. Et pendant une demi-heure, il venait chercher mes caresses, quoi. Je sais plus ou moins comment est-ce qu'on caresse un cheval. Tu sais, le dessus de la tête, puis vers le bas. Puis
1: ah bon? Ah, moi, je sais pas comment caresser.
6: Un petit peu, ouais. Mais c'est pas la première fois que je rentre, hein. Donc, je connais un peu. Mais j'ai jamais monté des chevaux. J'ai pas fait d'équitation. Mais j'ai senti un lien très, très étrange. À décrire en fait. Ce cheval n'a pas eu peur de moi en fait. Ouais, le lapsus. Pénélope n'a pas peur de moi non plus. Mais le cheval n'a pas eu peur de moi en fait. Au contraire, ça a duré une demi-heure et mes deux potes, mon pote et sa gonzesse, se foutaient de ma gueule en disant arrête, il va te bouffer la main, machin. Et je voyais dans les yeux du cheval avec ses yeux bleus, je disais putain, et pendant une demi-heure, je me suis senti transporté dans une paix.
1: Qu'est-ce qu'il raconte?
6: Pas un paix, une paix.
1: Qu'est-ce qu'il raconte?
6: Vraiment un paix. Ouais, Maurice, il se marre derrière, j'entends. Mais un truc incroyable.
7: Non.
6: Et ça, c'était avant le contrôle de police d'hier, du truc.
1: Et à la fin, t'as le cheval qui le regarde et qui lui fait.
7: Heureusement.
1: Et le cheval le regarde et lui fait Bisous.
7: Non, mais c'est pas
1: et après, il a disparu. Après, poum, il a disparu.
7: Et alors, à droite, il y avait un autre cheval qui, lui, par contre, je sais pas quel âge, je crois que c'est 25 ans, 30 ans, un cheval, la durée de vie.
1: J'en sais rien, moi. Faut demander aux spécialistes.
7: L'autre cheval à côté, lui, il avait l'air en fin de vie, quoi. Lui, il était vraiment un peu rachitique, machin. Et il était moins sensible.
1: À la fin de leur vie, ils sont maigres, les chevaux?
7: Ma tête arrivait plus haut que la sienne, quoi.
1: Ah, il y a Vinged.
5: Il y a
1: Vinged qui dit, on ne caresse pas un cheval que l'on ne connaît pas, comme un chien.
7: Si.
1: Pour les chiens, je suis d'accord.
7: C'est la vie de la personne.
1: Elle sent le crottin, la petite, là. Elle en a un cheval, elle. Si j'ai bien compris. Elle a un cheval.
5: Tu sais, Nico, toi qui aimes bien Aleister Crowley, faut savoir que Aleister Crowley, quand il était en présence d'un cheval, le cheval se mettait à ruer dans tous les sens, quoi. Il ne supportait pas d'être en sa présence.
7: Parce qu'il était plein d'énergie, pas de bonnes énergies. Aleister Crowley, moi je pense que
5: c'était le sombre à l'état pur. C'est-à-dire que moi je suis un enfant de cœur à côté, tu vois.
7: Complètement. C'est pour ça que je dis le cheval qui venait me chercher les caresses, il a senti, tu sais, moi je suis le premier à dire que je suis un enculé, un connard et que je suis une mauvaise personne, machin.
1: Enfin, t'es le premier, t'es le seul, parce que les autres n'ont pas intérêt à le dire, je pense.
7: Moi, il est venu chercher les caresses. J'ai vraiment, ça m'a apaisé. Je me suis dit.
1: Alors attendez. Attendez. Est-ce que tu peux nous expliquer maintenant, nous faire l'analyse, nous expliquer pourquoi ce cheval qui sentait le crottin là, pourquoi il est venu.
7: Il sentait pas le crottin, arrête.
1: Mais si, les chevaux ils vont pas aux toilettes. Les chevaux ne vont pas aux toilettes. Ça sent la merde partout. Il y a des gros. Ça sent toujours la merde autour des chevaux.
7: J'écoute ta question.
5: Là, ils n'étaient pas dans une écurie. Ils étaient dans des parcs.
1: Ouais, c'est ça. Allez, arrête de faire la défense des chevaux, toi. Ça marchera pas.
5: Mais je connais ce genre d'endroit, Maurice.
1: Ça ne marchera pas. Bon, alors la question c'est pourquoi est-ce que ce cheval est venu vers toi, je sais pas quoi, faire tout ça là. Pourquoi?
7: Parce que je pense que. Il a senti que j'étais. Mais ça va pas te parler, tu vas pas comprendre, tu vas rigoler, ça va faire tout un truc.
5: C'est pas grave, il y en a d'autres qui comprendront.
7: Ouais, mais je pense que le cheval, il me connaît pas, c'est la première fois que je voyais cette bestiole. Il est directement. Je pense qu'il a compris, contrairement à d'autres, je pense qu'il a compris que j'étais dans un conflit et le cheval a voulu m'apaiser, en fait. Il a voulu apaiser mon truc parce que les chevaux. Il y a beaucoup de gens qui disent qu'un cheval c'est très con. Il y a des animaux beaucoup plus cons que les chevaux. Et je pense que c'est toi, Maurice, d'ailleurs, qui disais dans une émission que un cheval c'est complètement débile.
5: Maurice, il méprise les chevaux, Maurice. Il méprise, quoi.
7: Mais celui-là, il y a eu une synergie. Il y a eu pas une synergie. Il y a eu il y a des sentiments qui se sont complétés. Et ça m'a apaisé, et lui il a pas rué, quoi. Il n'a pas rué. Il s'est pas énervé. Donc, voilà. Donc, je me suis dit.
1: Non, mais pourquoi, moi, je demande, pourquoi il a fait ça, ce cheval?
7: T'as répondu, cheval, Maurice.
1: Non, mais pourquoi? Moi, j'ai pas ma réponse. Pourquoi il a fait ça, le cheval? Pourquoi?
7: Mais je sais pas, faut lui demander, tu veux son numéro?
1: Moi, je parle pas aux chevaux.
5: Moi, j'ai une question, Nico. Par rapport à ton explication de pourquoi il a fait ça, est-ce que ça a eu l'effet escompté?
7: Pendant la soirée, oui. Le lendemain, ça s'est un peu évaporé parce que voilà, il y a eu le reste de la soirée. Et puis, mais sur le moment même, pendant 2 heures, j'ai dit que quand j'ai commencé à bouffer, j'ai commencé à goûter la chaleur, j'ai fait une chute de tension, j'étais translucide, machin. Et en 5 minutes, en 10 minutes avec le cheval, j'étais, tu sais, j'ai passé le reste de la soirée, peace, love, rien de, pas un mot plus haut que l'autre. Je sais pas pourquoi ça m'a calmé. C'est peut-être pas le cheval, hein, peut-être que c'est juste l'air frais. Qui m'a fait descendre.
5: Faudrait peut-être que tu prennes le cheval. Je pense que si tu prends un cheval à Wavre, peut-être que tu jetteras plus de chaises depuis ton balcon.
1: Ouais, jetteras un cheval.
6: Peut-être. Ouais, mais moi, j'ai pas de ventre à Wavre. Je peux pas.
5: Ouais, c'est bon, tu mets sur ton balcon.
6: Mais c'était vraiment une expérience, en tout cas, très, très étrange, parce que j'ai pas l'habitude de côtoyer des chevaux, quoi. Enfin, même des animaux, enfin, si, des chats ou des chiens comme Pénélope. Mais je veux dire, un animal que je. Et en fait, après ça, donc, il y a des chevaux à l'entrée du ranch qui étaient beaucoup plus nombreux, parce que là, j'en ai vu que deux. Mais quand j'ai voulu aller voir les autres, il était tard, il était 22h, le soleil était couché. Et j'ai directement réfléchi en me disant, je vais pas aller là-bas prendre des photos, parce qu'avec les flashs, je vais les rendre fous. En fait, je pense qu'ils ont ressenti le, même sans connaître, le respect que j'ai vis-à-vis de l'animal, en fait. Plus que vis-à-vis de l'homme, parce que j'ai beaucoup plus de respect vis-à-vis de l'animal que vis-à-vis de l'homme. Ça, vous me l'enlèverez pas, même si ça a l'air con. Mais je pense qu'il l'a senti, en fait. Je pense qu'il l'a senti. Et c'est pas moi qui ai commencé à le caresser, c'est lui qui, directement, sans que j'approche ma main, est venu me chercher. Et il a pas, tu sais, il m'a pas becqueté la main, quoi. Il a pas ouvert la bouche. Il est venu chercher. Il a baissé la tête devant moi. Enfin, je sais pas, vous avez vu, je suppose, plein de films avec des chevaux, Danse avec les loups, ce genre de trucs là où tu vois la relation que peut avoir un être humain avec un cheval et il a donné tout, pardon, excusez-moi, et il a donné tous les signes, en fait, de pas de la soumission, mais de, il m'a accepté, en fait, et je me suis senti accepté, alors que
1: n'importe deux, quoi,
6: je m'arrête parce que machin, tu vas te faire manger, attention, on touche pas le cheval.
5: Moi, je comprends.
1: Ouais, il y a le seigneur des caveaux là, et lui il te comprend.
6: Non, l'homme qui
5: murmurait,
6: alors il est chevaux.
5: Je préférais le baron, si
6: je peux bien, Maurice. Mais bon, voilà, c'était. Tu sais, ouais. Voilà, je suis ici depuis un mois, je vais terminer avec ça. Je suis ici depuis un mois et demi. Un mois, ouais, putain. Non, allez, un bon mois, pas un mois et demi encore.
1: Attends, il est arrivé quand ? Vous êtes arrivé quand ? Vous êtes arrivé quand ?
6: Je suis arrivé le...
1: Attention, parce que nous, on peut trouver la date.
6: Le 18 mai.
1: Le 18 mai, ah ouais. Ah.
5: Ça fait plus d'un mois, ça.
1: Ouais.
6: Un mois épais,
1: quoi. Un mois bien épais.
6: Un gros mois. Et je repars. Encore une semaine. Je repars le lundi prochain.
5: Le 29.
6: Voilà. Ce sera un bon mois, quoi.
0: Nous sommes le 22 juin et nous fêtons les Albans. 1633, condamnation de Galiléo Galilei devant l'Inquisition. Galilée est contraint d'abjurer la théorie héliocentrique de Nicolas Copernic. 1898, naissance de Éric Maria Remarque, écrivain germano-américain.
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0: Auteur du roman À l'Ouest, rien de nouveau. 1911, naissance de Michel Danse.

0: de qualité, de qualité.
1: Baryton français, 1933, naissance de Jacques Martin.
2: 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On y voit bien mieux que par le gros trou.
1: Acteur, chanteur, chansonnier, producteur de télévision, auteur-compositeur, animateur de radio et de télévision français. 1945, en France, création de l'École nationale d'administration, l'ENA. 1949, naissance de Jean-Quentin Gérard, dit La Roche-Valmont. Chanteur et homme de presse français. 1949, naissance de Marie-Louise Stripp, dite
3: Les choses changent.
4: C'est toujours comme ça. Une des lois de la nature. Beaucoup de gens ont peur du changement, mais si on l'envisage comme quelque chose sur quoi on peut toujours compter, alors ça peut être une satisfaction. Il y a peu de choses sur lesquelles on peut compter.
1: Meryl Streep, actrice américaine. 1953, naissance de Cyndi Lauper. Chanteuse, compositrice, actrice et activiste américaine. 1956, naissance de François Hadji Lazaro.
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1: Musicien multi-instrumentiste, chanteur, auteur, compositeur, producteur, éditeur musical et acteur français. 1959, naissance des jumeaux Stéphane et Nicolas Sirkis.

0: mauvais dans l'Ohio.
1: 1986, Diego Maradona inscrit le but de la main de Dieu. 1987, décès de Frédéric Austerlitz, dit Fred Astaire.
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0: acteur, danseur à claquettes, chanteur, magicien et compositeur américain. Dragon, l'amour vous fait les yeux doux tout le mois, mais votre libido, un peu trop directe, voire franchement offensive, risque quand même de déplaire à vos soupirants. La meilleure vengeance est de ne pas leur ressembler. Nelson Mandela.
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0: Yeehaw. Un message de Josiane, elle a 63, elle est à Mogneville et elle dit ceci. Bonsoir Maurice. Nicolas est tellement insupportable qu'il doit se trouver des amis équins pour être certain de ne pas être contredit.
1: Elle est bien, elle est bonne, hein? Elle est bien, Josiane, hein?
0: Elle a le sens de la rigolade, celle-là aussi, hein? On n'est pas sûr qu'elle ait beaucoup d'humour, mais c'est bien. Céline a 59, elle est à La Rochelle. Hello Maurice, pour Nicolas, il existe l'équitarie. Il y a l'otarie et il y a l'équitarie. C'est pratiqué par des gens qui ne méprisent pas les animaux, mais avec lesquels ils peuvent faire un boulot personnel. Ce qu'il raconte fait sens pour des gens qui voient les animaux autrement que dans une assiette ou comme un outil. Bonne soirée. Ouais. Alors moi, je vois pas tous les animaux dans l'assiette, hein. Les chevaux, moi, je les aime bien dans la nature. Voilà. Bon, je dis ça, mais je crois que j'ai jamais vu un cheval sauvage de ma vie. Bon. Catherine, à 60, elle est à Arcachon.
2: Oui, je suis là.
0: Philippe, à 54, il est à Liège, en Belgique.
3: Tu détestes tellement les chevaux que tu n'en manges pas.
0: Ouais, moi, je mange pas de cheval. Non, j'en bouffe pas de ça, moi. Nicolas, à 42, il est à Saint-Didier. C'est l'homme qui s'entend avec les chevaux, celui-là. Enfin, c'est l'homme auquel les chevaux parlent à l'oreille. Christophe, à 42, il est à Cruis.
4: Ouais, tout se mange.
0: Et William, à 50, il est à Perpignan.
5: Ouais, ouais, ouais.
0: Il reste des glaçons, William, ou pas? Tu nous fais un petit réassort. Tu n'oublies pas de servir de l'eau à Nicolas, hein, parce qu'autrement les chevaux vont plus lui parler. Allez-y, Christophe, c'est à toi la main.
5: Aïe, aïe.
4: Ouais, c'est à moi la main, Maurice, c'est ça?
0: Ah, si tu t'appelles Christophe, oui, c'est à toi.
4: Et écoute, ça tombe bien, puisque je m'appelle Christophe. Eh bien, merci beaucoup pour la main. Je vais vous raconter un petit peu ma petite escapade que j'ai faite sur la capitale la semaine dernière, milieu de semaine dernière. Je me suis régalé vraiment du début à la fin, c'était vraiment génial. C'est pour ça que j'avais à cœur de vous raconter un petit peu tout ça. Donc je suis parti le mercredi matin avec ma petite AX sur les petites routes donc départementales et nationales de notre beau pays. J'ai roulé d'une traite jusqu'à Épinay-sur-Seine. Donc j'avais prévu un petit réchaud, donc je me faisais des ricorés de temps en temps.

0: Monsieur Chanvert. Mais en fait, dans ma chambre, il n'y avait ni toilette, ni douche. C'était
1: ah ben
0: sur
1: oui,
0: le
1: palier. Ils ont compris que tu venais de Cruis. Ils ont dit, ces gens-là, ils se lavent pas.
0: C'est ça. C'est ça. Ils se sont dit, lui, il en a pas besoin.
1: Ben lui, c'est sympa. Si, si, ils t'ont mis un bro et un seau pour faire caca, non? Dans la chambre.
0: Alors, le mec, il me dit, voilà, vous avez pas de douche ni de toilette. Et je lui ai demandé, je fais, mais rassurez-moi, est-ce que j'ai au moins un lit? Bon, il n'a pas compris la vanne.
1: C'était 15 euros la nuit, c'est ça?
0: Non, franchement, c'était pas cher. J'ai payé j'ai payé 42, 43 euros la nuit.
1: Le plus dur, c'est le bruit que font les familles à côté. Ils sont 8 dans la même piole. Il faut parler plein de langues inconnues. Tu vois. Bon, en même temps, c'est enrichissant.
0: Alors, c'est ça, on découvre. Tu voyages en même temps, sans
1: ouais,
0: bouger.
1: C'est ça.
0: Non, j'ai dû payer un petit supplément pour avoir une serviette, parce qu'il n'y avait même pas de serviette.
1: Voilà, ah bon, la douche, il y a un bon, supplément pour avoir une serviette.
0: Non. Ouais. Ah oui, j'ai payé 4 euros c'est... pour avoir une serviette. Ouais.
1: 4 euros
2: c'est tout à fait le formulaire,
1: non.
2: En fait.
1: C'est... Attends, c'est je comprends. Ça. 4, attends, j'ai
0: oui,
1: pas
0: c'est
1: compris.
0: C'était un Formule 1. Alors, c'est vrai que William est actionnaire chez Formule 1, donc il connaît bien.
2: Non, je suis pas actionnaire, mais...
1: Non, mais attendez, j'ai pas compris. Pour utiliser une serviette, les mecs, ils te prennent 4 euros?
0: Alors, non, c'est pas pour utiliser une serviette. C'est que je suis allé... Donc après, bon, le mec, il me dit tout ça, je monte à ma chambre. Je me suis dit, je vais aller me prendre une douche parce que j'avais conduit toute la journée. Et là, je me dis, mais attends, dans la douche commune, il doit évidemment pas y avoir de serviette. Je voyais qu'il n'y en a pas dans la chambre, donc je suis redescendu à l'accueil. Et j'ai dit au type, je fais rassurez-moi, on peut avoir une serviette quand même. Il dit oui, par contre, il faut, il y a un supplément pour la serviette.
1: Ils sont bons les mecs, j'adore.
0: Ouais, je fais mais combien faut-il que je paye, monsieur? Donc il me dit c'est 4 euros. Bon, il a vu ma gueule, et il me dit ben par contre, il me dit monsieur, mais gardez-la après la serviette, vous êtes pas obligé de nous la rendre, vous la gardez. Je fais bon, ok.
1: Ayant, tu es à Carrefour, ça va coûter moins de 2 euros, moins de 4 euros une serviette.
0: Alors, écoute, c'est très étonnant, Maurice. Je n'ai jamais encore usité une telle serviette, c'est-à-dire que tu as beau la frotter sur toi. Elle ne te sèche pas.
1: Ah, il y a marqué lourde dessus, non? c'est des serviettes pour les sorties du bassin à Lourdes. Ah, putain.
0: Bon, voilà, bon, je pinaille, mais bon, voilà, j'ai quand même pu, me doucher, etc. Donc, ça allait. Ensuite, donc, j'ai décidé d'aller manger parce que j'avais faim quand même. Il y avait un petit restaurant campanile, tu sais, à côté. Je me suis dit, tiens, je vais aller bouffer au campanile. J'y vais, je m'installe, je mange. Bon, c'était évidemment, bon, c'était pas terrible, mais bon, c'était histoire de m'enlever la faim. J'ai pris 2 ricards à l'apéro. Enfin, voilà, je me suis fait un petit peu plaisir sans plus, quoi.
1: Et quand tu t'es tourné, t'as vu William.
0: Non.
1: Il était allongé par terre.
0: j'ai entendu un bruit de bouteille. J'ai su que c'était lui. J'ai entendu les bouteilles teintées, je me suis dit, ah tiens, ça c'est William.
1: Ah ouais, c'est William, il sait boire.
2: Formule Ricard, c'est la formule, tu vois.
0: Ouais, non, mais bref. Ouais, voilà. Et donc, en fin de repas, je me fumais une clope et j'avais déjà fumé 2-3 clopes à l'apéro que j'avais laissé sur le bord de ma table parce que j'avais pas de cendrier, je voulais pas les foutre par terre.
1: Sur le bord de ma table, on peut fumer dans ces restaurants?
0: Mais c'était à l'extérieur, j'étais en terrasse.
1: Ah bon?
0: Ah ouais, merde, oui, en terrasse.
1: Ah bon, ça...
0: Et donc, bah oui, en terrasse, tu peux fumer. Ah bon, extérieur, t'es dehors.
1: Ouais. Bah, non, parce qu'il y a des endroits où dehors, t'as pas le droit de fumer. Mais bon, sur les quais de la gare, t'as pas le droit de fumer. Dehors.
0: Non, bah là, j'avais le droit de fumer, donc je ne me suis pas privé. Et un petit peu plus loin, il y avait une table avec... bon, il y avait quasiment personne qui mangeait, d'ailleurs. Je crois qu'il y a que moi qui ai mangé ce soir-là. Et un petit peu plus loin, il y avait deux types qui parlaient anglais, donc je leur ai demandé, j'ai vu qu'ils avaient un cendrier sur la table et je voyais qu'ils ne fumaient pas. Donc je leur ai demandé si je pouvais leur emprunter le cendrier, ils m'ont dit oui, bien sûr, tout ça en anglais, évidemment, avec mon anglais
1: De Cruis.
0: Pas approximatif.
1: De Cruis.
0: Ouais, c'est ça.
1: Est-ce exactement. Que toi, tu as des cousins qui parlent anglais ou pas?
0: Non. Non, non. Mon anglais de Cruis, donc. Alors, j'ai regardé sur internet comment on dit cendrier.
1: Ashtray.
0: Parce que je ne savais pas.
1: Oui, bon, c'est pas grave. T'as communiqué, t'as eu ton

0: cendrier, quoi.
1: Voilà, et puis en anglais, ils m'ont dit, mais vous êtes tout seul, venez avec nous.
2: Dans la chambre. Nous, etc. Vous êtes tout seul, venez avec nous dans notre chambre.
1: Sur le moment, je leur ai dit, non, mais bon, ça va, je suis bien tout seul, il n'y a pas de souci, restez entre vous. Ils me disaient, non, mais viens avec nous, ça nous fait plaisir. Donc, comme ils avaient l'air sympa, je me suis dit, allez, donc je suis allé avec eux, j'ai pris mon verre de vin avec moi. On a blagué, on s'est repris un petit coup à boire, et après le serveur est venu, donc parce qu'ils allaient fermer le resto, ils nous ont dit vous pouvez rester discuter tant que vous voulez, mais nous comme on ferme, il faut qu'on encaisse. Donc il n'y a pas de souci. Et le type en face qui m'avait dit de venir à table a dit qu'il prenait mon verre de vin, enfin qu'il m'offrait mon verre de vin en fait, tu vois, ce qui était très sympa quoi. Donc le serveur retourne pour faire la note, il lui fait payer, et une fois que le mec a payé, moi je sors ma carte et je lui demande combien est-ce que je vous dois, moi, pour mon repas et mes autres consos, quoi. Et là, le mec, un peu gêné, dit « Ah, mais j'ai tout mis sur la note de monsieur, en fait. »
2: Ah, j'adore ça, les gars. Et merci, thank you.
1: Allez, moi j'y vais, les
3: gars. Bon,
2: oh purée, celle-là, c'est la meilleure.
1: Le serveur il se rend compte qu'il a potentiellement fait une gaffe et moi je lui dis mais non je fais non c'était que le verre de vin moi je paye mon repas et mes consos quoi. Le mec en face alors ils étaient pas anglais, je sais plus de quel pays ils étaient, il y en avait un était du Venezuela, l'autre je sais plus où, il venait pour le travail en fait quoi. Et il dit, mais attendez, mais qu'est-ce que je viens de payer, moi? Il comprend pas ce qu'il a payé, parce qu'il a pas regardé, quoi. Donc le mec lui explique, je suis désolé, j'ai mis toute sa note sur vous. Et le mec, je lui dis, non, mais écoutez, remboursez-le, je paye, moi, ce que je dois payer, quoi. Et le mec en face dit, non, mais c'est bon, ça me fait plaisir, c'est bon, je vous invite, je vous paye tout. Voilà, donc, bon, c'était... Oh,
0: j'ai mangé, mais il faudra passer à la chambre.
1: Non, là, j'aurais payé en liquide.
0: Ouais, justement, après, c'était pour que tu payes en liquide.
1: Non, pas celui-là.
2: Oh mon Dieu.
1: Sonnant et trébuchant, tu vois.
0: Ouais.
1: Et bon, bref, cela dit, c'était très sympa. On a discuté au moins une heure et demie de tous mes trucs à moi. Ils étaient, c'était bien, c'était une bonne soirée. Ensuite, je rentre à mon hôtel. Je vais pour rentrer dans l'hôtel et là, il y a une demoiselle absolument magnifique qui me demande si j'ai une cigarette. Alors moi, j'ai pas de cigarette, j'ai des roulés, donc je lui propose. J'ai dit, bah écoutez, non, j'ai pas de cigarette, mais si vous voulez, roulez-vous une cigarette. J'ai du tabac à rouler. Elle m'a dit, oh, ouais, c'est sympa. Et pendant qu'elle se roule la cigarette, je discute un petit peu avec elle, tu vois, et j'apprends qu'elle vient de Nice. Et je lui demande, je fais, mais qu'est-ce que vous faites ici? Ah, et, tu vois, Épinay-sur-Orge, quoi. Et elle est un peu gênée, elle me dit « Ah, ça me gêne un petit peu d'en parler. » Je fais, ah, ça
0: en fait, je viens de Perpignan et j'attends William.
3: Non, mais arrête.
1: C'est vrai, remarque, c'est pas con parce que c'était un Formule 1.
0: Bah ouais, c'est ça, c'est son truc, il est de là-bas, lui. Il est de Formule 1.
3: Eh, je ne viens plus dans la Formule 1.
0: Ouais, elles veulent plus, donc et c'est normal.
3: Mais là,
0: donc la cigarette, on lui roule une cigarette, elle dit je viens de Nice, voilà. Elle est gênée, alors pourquoi?
1: Et elle veut pas trop ce qu'elle me dire ce qu'elle fait là, je dis, ah ça va, on est entre nous, tu peux me le dire. Et elle me dit, ben voilà, en fait, je suis escort girl. Je fais, oh putain, mais c'est intéressant ça. Donc je commence à discuter avec elle, etc. Parce que c'est un monde que je connais pas trop, tu vois.
0: Et puis c'est la nuit, puis t'es à l'hôtel, et puis elle est escort girl.
1: Ouais, c'est vrai. Ouais, il y a aussi ça. Donc après, je lui dis, bah écoute, elle me dit, ouais, là j'ai un truc à faire, faut que j'y aille. Bon, à mon avis, elle devait aller sucer quelqu'un ou un truc comme ça. Et je lui dis, bah écoute, après, si tu veux, je suis à telle chambre, si tu veux passer, on discute un moment, quoi. Donc, demi-heure plus tard, j'entends toquer à la chambre et c'est elle est rentrée. On a discuté une heure et demie, tu vois. J'ai payé une bière, j'avais pris un pack de bière avec moi au cas où, si jamais je croisais William. et franchement, non, c'était vraiment intéressant. Elle m'a expliqué un peu tout son métier.
0: Tu l'as secoué quand même, la dame, là, tu as donné un petit billet. Tu l'as secoué?
1: Et non, je l'ai... mais attends, l'histoire n'est pas finie, le week-end n'est pas fini, Maurice.
0: Ah, pardon, excusez-moi. Ah oui.
1: Ouais,
3: on veut savoir la suite.
1: Qu'au début. Bon, bref, après, bon, elle s'en va, elle me dit je reviens plus tard parce qu'elle avait un client, mais en fait, elle est parvenue, puis moi, je me suis endormi, puis bon, il était quand même 2h du matin. Et moi, le lendemain, j'avais quand même l'interview, j'avais prévu de me lever, de faire plein de trucs. Et surtout, la nuit d'après, j'avais prévu de rouler toute la nuit pour rentrer. Donc, je me suis dit, si je dors 3 heures, ça va être compliqué. Voilà, donc je me suis finalement couché. Le lendemain, je suis allé passer mon interview donc chez Légende. Donc, c'était bien, c'était intéressant. Alors après, j'avoue que Guillaume Play est quand même plus rompu aux interviews que je ne le suis, parce qu'il en a fait quand même quelques centaines. Moi, c'était ma première. Donc, il m'a effectivement amené sur son terrain à lui. Et j'ai pas pu vraiment aller sur le terrain sur lequel, enfin, que c'est, moi,
0: c'était
1: je
0: quoi son terrain?
1: Moi, je...
0: C'était quoi son terrain?
1: Pardon?
0: C'était quoi son alors, terrain?
1: Alors, son terrain, lui, c'était vraiment le sensationnel. Tu vois, il voulait vraiment des anecdotes sensationnelles sur est-ce que tu fais du mal aux autres, est-ce que voilà, tu vois. Alors que moi, je voulais plutôt amener un terrain plus conceptuel et philosophique. Donc, ce que j'ai tâché de faire, c'était à chaque fois que je lâchais une petite carotte de sensationnel, ramener sur du conceptuel derrière. Mais bon, voilà, c'était quand même très intéressant. Mais le truc qui s'est produit, c'est que l'invité qui était là, qui venait après moi, c'était pas n'importe qui. C'était le... Je sais pas si je peux le dire. Je peux le dire, Maurice ?
0: C'est quoi ? C'est quoi ?
1: Un monsieur quand même très important, un chef d'un très très grand service de renseignement, sinon le plus grand service de renseignement au monde, en fait.
0: Ah bon ? C'est qui ?
1: Ouais, je peux... Je sais pas si je peux le dire.
0: Mais
1: je connais pas son nom, mais c'est. Ah, bah, je vais juste te dire que c'est le chef du plus grand service de renseignement au monde, en fait. Au-dessus de la CIA, même, tu vois.
0: Le chef du plus grand service de renseignement au monde.
1: Oui.
0: Le chef.
1: Tu vois quel est.
3: Non, tu vois c'est les pas, services, c'est tu vois pas les Sergueï. Sergueï, non.
1: Je ne connais pas. Je connais pas le nom
0: c'est
1: du monsieur.
0: C'est un mec d'Israël.
1: Voilà, c'est ça. Mais c'est le numéro un du service de renseignement de ce pays, effectivement. Donc, c'est pas n'importe qui. Voilà. Et en fait, à un moment donné, donc, ça faisait 2-3 heures qu'on était en interview et j'ai vu que Guillaume était de plus en plus, Guillaume Play était de plus en plus sur son téléphone et je voyais qu'il se passait quelque chose. Je sentais un petit peu du remue-ménage, tu vois, autour de moi. Et en fait, ces services étaient déjà arrivés. Donc, voilà, il y a des gens qui sont venus un petit peu dans le studio pour tout checker, tout fouiller. Il y avait des mecs assez impressionnants à l'entrée, tu vois, où après tu ne t'attardes pas, tu vois, dans les locaux, quoi. Mais bon, voilà, c'était quand même une super expérience, cette interview. Donc, j'attends avec impatience de pouvoir voir le montage de tout ça. Donc, on en discutera plus avant.
0: Est-ce que ça t'a plu de le faire déjà? Est-ce que c'était agréable? Est-ce que c'était plaisant?
1: Vraiment, c'était pour moi une super. Déjà, moi, j'aime beaucoup parler, et en plus, je parle quand même d'un sujet que je pense un petit peu maîtriser quand même. Donc, je me suis vraiment, vraiment régalé, vraiment. C'était très agréable. C'était pas les questions que moi j'aurais choisi pour me poser à moi-même, mais bon, en même temps, c'est leur émission, c'est à eux à gérer leur truc comme ils le souhaitent. Mais vraiment, ça m'a plu, ouais. Mais bon, on voit le professionnel en face, tu vois, il savait où est-ce qu'il voulait aller, c'était bien, j'ai eu ma petite séance de maquillage. Les gonzesses qui travaillent là-bas sont, à mon avis, beaucoup recrutées sur le physique, hein. C'était assez époustouflant, c'était toutes plus belles les unes que les autres, extrêmement agréable. Oh, je ferais pareil si j'étais à sa place, hein. Ça c'est clair, quoi. Donc non, c'était bien, vraiment une très très bonne expérience. J'en suis absolument ravi. Ah, il y a 2-3 choses effectivement que après coup je me suis dit putain, là j'aurais dû répondre ci, là j'aurais dû dire ça. Mais bon, voilà, je suis pas. C'était ma première interview, donc c'est pas un exercice auquel je m'étais préparé, certes, mais la préparation ne fait pas l'expérience non plus. Mais bon, voilà, c'était quand même bien. Je suis quand même très content d'avoir fait ça. Et ensuite, donc, je suis sorti dans Paris. Donc, j'ai beaucoup beaucoup marché l'après-midi dans Paris. Donc j'étais dans le 17 à ce moment-là, vers Pereire, tu vois, la place Pereire.
0: Oui.
1: Et je, alors après, je suis parti. Alors, je saurais pas te dire exactement les rues. Je sais que je suis passé devant l'Opéra Garnier.
0: Ah oui, quand même. Oui, ça te fait une belle promenade, quand même. Ouais.
1: Ah non, mais j'ai bien marché. Tu sais, moi, je viens des montagnes. Je marche. Et puis, je me dis que, franchement, en Paris, j'y suis très rarement. Je monte pas souvent à Paris. Donc, le peu que j'y suis, en plus, là, j'avais que la journée. J'avais pas envie, tu vois, de descendre dans le métro. Je me suis dit, être dans Paris, autant être dans Paris. Tu vois, je marche, quoi. C'est agréable. Donc j'ai vu l'Opéra Garnier, je suis allé m'acheter une chemise pour le lendemain parce que j'avais un convoi qui était prévu le lendemain après-midi et j'avais pas ma chemise, il aurait fallu que je repasse chez moi, donc je me suis dit plutôt que repasser chez moi, je m'achète une chemise à Paris et comme ça je l'ai pour demain.
0: Pourquoi? Parce que qu'est-ce qu'il y a le lendemain?
1: Le lendemain j'avais un convoi funéraire à assurer le lendemain après-midi.
0: Ah ouais.
1: Sachant qu'il fallait que dans la nuit et le matin que je rentre
0: de route. Ah d'accord.
1: Donc j'avais calculé, je me suis dit ah si je repasse par Cruis c'est chaud. Donc je me suis dit, allez, de toute façon j'avais besoin d'une nouvelle chemise. Je me suis acheté une très jolie chemise en je sais plus quelle est cette matière. C'est une jolie matière qui ne se repasse pas. Du jersey. Je sais pas si tu connais
0: Ben oui, je sais ce que cette matière.
1: Moi je connaissais pas, donc c'est pour ça je suis. Ouais, c'est pas juste sa faute de ma gueule, mais j'accepte.
0: Oh, un petit peu, c'est comme ça, c'est la vraie vie. Voilà, on est comme ça.
1: Voilà, donc j'ai continué. Je suis allé après jusqu'au Louvre. J'ai fait les bords de Seine comme tu m'avais conseillé, donc rive droite. C'est super sympa.
0: C'est chouette, hein. C'est vachement réussi.
1: Ah ouais, franchement, c'est extrêmement agréable. Mais je me rappelle pas, auparavant. Les bords de Seine, mais vraiment presque au niveau de la Seine, il y avait les voitures donc, qui roulaient là.
0: Il y avait tout le temps des bagnoles, on faisait des courses sur le pont.
1: C'est bien ça. Alors, là, il n'y a plus, là, c'est vrai que
0: t'attaquais quasiment à Boulogne là-bas, tu t'attaquais les bords de Seine et t'en ressortais derrière l'hôtel de ville. Non, t'en ressortais à Sully-Morlan là-haut. Ah non, pas du tout. Ça continuait et tu arrivais à choper l'autoroute A4, la porte de Bercy depuis. Tu traversais Paris quoi. C'est cette voie là sur laquelle c'est tué la princesse anglaise là.
1: Ah Lady Di.
0: Ouais.
1: Ah mais c'était plus bas que là où j'étais.
0: Oui c'était c'était du côté de la Tour Eiffel. Elle c'était du côté de la Tour Eiffel. Oui, c'est plus bas. Plus haut, quoi.
1: Oui plus bas.
0: Plus bas plus haut. Tu préfères.
1: Plus bas par rapport à la Seine puisqu'elle descend dans ce sens-là donc c'est qu'elle est plus basse.
0: Plus bas par rapport à la Seine parce qu'elle descend.
1: Tu vois vu que dans le sens de la porte.
0: Oui d'accord plus bas ok d'accord je vois ce que tu veux dire ok j'avais pas.
1: Je parle en altitude. C'est un détail, mais en tout cas, ouais, c'était vraiment super sympa. Et je t'avoue que entre la rencontre de l'escort girl la veille, la pression que j'avais avec l'émission, etc., j'avais envie de sexe. Voilà, j'avais vraiment envie de faire du cul, quoi. Et je me suis dit, et puis il y a tellement de jolies femmes à Paris, Dieu, mais que c'est agréable.
0: Oui. Oh là là là là. Ah, c'est vrai qu'il y a beaucoup de belles gonzesses à Paris, c'est vrai.
1: Ah, c'est très agréable, vraiment. Hein. Alors, de temps en temps, je discutais avec une ou deux, mais de manière très sympa, très cordiale et tout, avec des sourires. C'est extrêmement agréable. Et alors, ensuite, je me suis un petit peu calé sur les quais de la Seine. Il y avait une nana qui était là. Et j'avais repéré une petite supérette un petit peu plus loin, tu vois. Et je lui ai dit, je vais aller m'acheter une bière si t'en veux une. je t'en ramène une et puis on discute un moment ensemble. Elle me dit, ouais, avec plaisir, quoi. Donc, c'est ce que j'ai fait. On a discuté un moment ensemble et moi je voyais l'heure qui avançait et surtout j'avais demandé à mon meilleur ami quelques temps auparavant à peu près vers quelle heure je pouvais rentrer sur Épinay-sur-Orge et il m'avait dit vers 23h50. C'était 22h20 en fait ce soir-là.
0: Aïe. Oups. Non, je vous avais vous tordez un peu la réalité. Je vous avais dit de prendre l'application IDF mobile.
1: C'est ce que j'ai fait.
0: Parce que là-dessus, vous avez la vérité parce qu'il n'arrête pas d'annuler, de retarder, etc. Donc remettons les choses dans l'ordre, s'il vous plaît.
1: Ouais, tout à fait. On remet ça au centre et effectivement, j'avais bien pris l'application. J'ai vu que le dernier était à 22,20, donc j'ai pas pu aller manger parce que je comptais aller manger effectivement au Black Angus que tu m'avais conseillé, mais bon, avec le RER à 22h20, je me suis dit, j'ai pas envie de manger en quatrième vitesse. Je me ferai un bon resto une autre fois, c'est pas grave. Donc à cette gonzesse, je lui ai demandé, comme elle était parisienne, je fais, ouais, tu peux vérifier pour moi, parce que je suis pas très bon dans ces trucs, me dire le dernier RER. Et elle m'a confirmé que c'était 22h20. Donc là, j'ai vu qu'il y avait pas beaucoup de temps, donc je lui ai proposé, parce que moi, je suis comme ça, moi, je propose, de toute façon, je la rencontrerai plus jamais. Donc j'ai dit, je fais, écoute, comme on passe un bon moment ensemble et que c'est sympa, je fais, si ça te dit, on va se caler quelque part, chez toi ou n'importe où, on fait un petit peu de sexe et puis après moi je rentre tranquille quoi. Et elle me dit, oh là là, elle me dit, franchement j'aurais adoré, mais bon, je vais voir mon copain tout à l'heure. Elle me dit, mais t'es pas là demain et tout. Je fais, non, je m'en vais tout à l'heure. Elle me dit, ah, dommage. Donc bon, ben voilà, je suis rentré littéralement parlant la queue entre les jambes. Hein, donc,
0: Faut savoir faire ça. Faut savoir le faire.
1: Ouais, ben bon, avec l'âge, après tu apprends.
0: Ouais, après voilà, on prend l'habitude.
1: On prend ton parti. Hein. Et arrivé à Épinay-sur-Seine, je me suis dit, tu vois, il était quoi, 23h20 à ce moment-là. Je me suis dit, bon, j'ai encore un peu de temps devant moi, tu vois, parce que je savais que j'avais mon il fallait que je sois à 13h30 à Digne-les-Bains pour
0: un
1: funéraire. Je me suis dit, ça va, j'ai à peu près le sens des horaires. Je me suis dit, ça va, j'ai encore un peu le temps. Donc, je suis allé sur l'application que la gonzesse de la veille m'avait dit où elle allait, elle, pour se faire connaître au niveau de sa
0: travail.
1: Petite escort girl.
0: Ouais.
1: Et donc, je me suis payé pour la... ça s'appelle sexmodel.com. Sexmodel.com.
3: Voilà, c'est payant, le truc.
0: Bon, allez-y, tu vas y arriver, William. Alors, la suite. Alors.
1: Donc je sélectionne une gonzesse qui me plaît, tout, et puis je me suis donc payé pour la première fois de ma vie une escort girl, enfin une pute en fait.
0: Et elle était bien, cette dame.
1: Alors, ouais, franchement, alors c'était, je me suis marré, mais t'imagines, du début à la fin, je me suis marré en fait. Elle était bien, mais elle était dans une espèce de Airbnb, je suppose. Elles étaient, au début, je croyais qu'elles étaient deux, mais en fait, elles étaient trois. Elles étaient colombiennes, je pense. Enfin, c'était l'Amérique latine. Elles ne parlaient ni français, ni anglais. Alors, déjà, moi, je...
0: Ah, mais vous êtes allé chez elles. Vous êtes allé, elles avaient un lieu d'accueil.
1: C'est ça.
0: Après, ah oui, parce que vous aviez plus de pioles. Vous aviez pris qu'une nuit dans l'hôtel, vous.
1: Oui, j'avais pas d'autre nuit, donc, puisqu'après j'allais rouler pour rentrer.
0: Oui.
1: En fait, la différence de ce que j'ai compris entre une escorte et une pute, c'est que l'escorte, elle te reçoit quelque part, en fait, quoi. Enfin, il me semble avoir compris ça, ouais. Donc j'y suis allé, ça n'a pas tenu, enfin, toutes les promesses de départ n'ont pas été tenues.
0: Qu'est-ce que ça veut dire?
1: Tu vois? Bah, par exemple, il y avait marqué le French Kiss. Donc pour moi le French kiss c'est quand tu fais roule des galoches avec la langue. Ouais. On est d'accord, c'est ça le French kiss.
0: Pour eux c'est le petit béco. C'est le petit béco ça en fait ce qu'ils appellent le French kiss. En fait c'est le petit béco pour nous c'est la galoche mais en fait pour eux les gens quand ils emploient le French kiss, c'est juste le petit béco sur les lèvres quoi.
1: Ah non, mais là, il n'y avait même pas ça, même pas un petit béco, en fait, tu vois.
0: Ah ouais, c'était pas prévu.
1: Ah non, ça, c'était, il n'y avait même pas ça, quoi. Et c'est con, parce que moi, pour moi, c'est important, tu vois, le roulage de galoche et tout.
0: Ah, c'est bon, ça, la gamelle. Bon, après... Moi, je suis fan aussi.
1: Ah
0: la gamelle,
1: ouais, moi, j'adore ça, moi.
0: La gamelle, c'est bon, vraiment
1: bon, après,
0: bien.
1: Mais bon, c'est pas grave. Après, alors, j'avais pris 30 minutes. Donc, 30 minutes, j'ai payé 100 balles, tu vois.
0: Ah ouais, 100 balles, 30 minutes. Ah oui, faut que t'aies la pression. Oh,
1: je les ai rentabilisées, les 30 minutes.
0: Ah bon, c'est vrai? Mais qu'est-ce qu'elle fait, la dame? Donc, elle vous embrasse pas. Alors, qu'est-ce qu'elle fait? Elle se déloque? Qu'est-ce que...
1: elle m'a sucé, mais alors elle te suce, mais avec un préservatif, tu vois, pas sans le préservatif.
0: Ouais, ça doit être particulier.
1: Alors, moi déjà, les pipes, pour que j'apprécie une pipe, il faut vraiment qu'elle soit bien faite. Et alors avec le préservatif, ça me tente pas trop. tu vois. Mais bon, bon, c'était rigolo quand même de l'avoir s'agiter sur ma bite, quoi. En fait, tu veux, moi, ce qui m'a fait le plus délirer, c'est ça, parce que j'avais jamais vécu ça. J'avais jamais filé du blé à une gonzesse pour faire du sexe, quoi. Tu vois, à chaque fois, pour moi, il faut séduire, il faut draguer, etc. Là, t'as pas besoin. Tu donnes le blé, hop, elle se met à quatre pattes, elle te suce, quoi.
0: Ah ouais, ça va être particulier. Ouais.
1: Ah ouais, non, c'est rigolo, vraiment c'est rigolo. Donc s'est mise à me sucer et tout. Et alors il y en avait une autre de gonzesse qui était là dans l'appart, mais
0: elle était dans la pièce avec toi.
1: Non, l'autre elle était, je sais pas, un peu dans la salle de bain, un peu à côté. Après moi je m'en fous, hein, qu'il y en ait une ou deux, elle peut me voir à poil, c'est pas, je suis pas pudique avec les gonzesses, tu vois. Mais elle était pas agréable, pas agréable du tout.
0: Putain, cette c'est-à-dire aventure, quoi.
1: À un moment donné, donc, avec l'autre, elle m'a amené dans la chambre, tu vois, où j'ai commencé à l'attraper. Et alors, vous savez que je me suis dit, j'ai 30 minutes, je vais pas en faire 28 de minutes, tu vois. Je vais rentabiliser, mais jusqu'à la dernière seconde, quoi. Pourtant, j'avais une pression, mais j'avais les couilles pleines.
0: Mon Dieu.
1: Dès que je sentais que ça montait, clac, j'ai arrêté. Je faisais redescendre, tu sais, avec l'expérience, hein, tu sais, un petit peu.
0: Ouais, la maîtrise.
1: Et à un moment donné, c'est vrai que j'étais bien dedans, quoi. C'est le cas de le dire. L'autre, elle était en temps en temps, quand même, parce que je suis pas qu'un sauvage. Hein. De temps en temps, je lui ai demandé, are you okay? Are you okay? Parce que
0: Ah, ça, c'est trop marrant.
1: Non, mais peu cher, attends. Je sais pas trop comment on fait, moi. Littéralement, je l'ai baisé comme une. Je l'ai baisé comme une pute, tu vois ce que je veux dire. J'ai payé, quoi. Mais en même temps, j'ai quand même aussi mon éducation qui fait qu'on fait un peu attention à l'autre.
0: Alors, qu'est-ce qu'elle répondait quand elle dit « Are you okay? Are you okay?
1: » Yes, yes.
0: Oh mon donné, Dieu!
1: Que...
0: Oh la scène!
1: Je me suis régalé, c'était génial! J'ai jamais vécu un truc pareil, franchement, j'ai pris mon pied, mais sur plein de plans différents, tu vois, j'ai pris mon pied en termes de découverte, en termes de plein de choses, quoi. Et à un moment donné, c'est vrai que c'était sévère. Il faisait une chaleur terrible. J'avais les gouttes qui coulaient. Et peu cher, j'étais sur elle, quoi. Mais
4: les coudes.
1: Des gouttes qui coulaient, mais à des grosses gouttes.
0: Mais elle était nue, elle, ou complètement nue.
1: Oui, elle était nue. Ouais.
0: Ouais, d'accord.
1: Ah, complètement nue. Je la retournais un coup d'un sens, un coup dans l'autre, peu cher. Et ça faisait sploc.
0: Oh mon Dieu.
1: C'était énorme. Il coulait de mon front, de mon torse. En fait, c'était l'orgie, quoi.
0: Quelle horreur.
1: Une chaleur d'enfer. À un moment donné, l'autre à côté qui commence à taper à la porte. Je comprends pas pourquoi elle tape à la porte, l'autre à côté qui était désagréable. Celle qui était en dessous de moi, elle essaie de lui répondre, mais elle avait du mal à parler.
0: C'était un film d'humour.
1: J'en avais rien à foutre, je continue à tambouriner.
0: Mon Dieu.
1: C'était le chaos là-dedans. Mon Dieu. Et au bout d'un moment, on entend son téléphone qui sonne. Bon, en fait, j'ai compris plus tard. Mais le téléphone qui sonnait, c'était les 30 minutes qui étaient expirées, tu vois.
0: Oh non, c'est vrai.
1: Et elle me... Ouais, mais j'avais pas fini, tu vois. Et elle me dit... Elle m'a dit stop.
0: T'as dit stop.
1: Je pense que elle en pouvait plus, tu vois, la plus chère. Et elle me dit et puis elle me fait comprendre que les 30 minutes sont terminées, tu vois, et je lui montre ma bite avec le préservatif. Je dis mais regarde, j'ai pas fini.
3: Elle s'en bat les couilles.
1: Et elle me dit non mais fini. Elle me fait comprendre qu'il faut que je me finisse à la main. Donc bon, je lui ai essayé dessus finalement, tu vois, je me suis fini sur elle.
0: Carrément, elle te dit que tu dois te débrouiller, quoi. Ah ouais.
1: Non mais franchement, non mais c'est génial, c'était vraiment super, j'en ai foutu. Oh écoute, c'est une, il y avait une flaque par terre.
0: Quoi. Oh mon Dieu, quelle flaque.
3: Mais, Christophe, en fait, Guillaume Pleyt, franchement, ça est, grâce à lui, t'as connu des bons trucs, quoi, tu vois.
1: Non, c'est pas grâce à lui, c'est grâce à moi. C'est moi qui génère tout ça. C'est moi qui compte les émissions. C'est moi qui fais tout ça. Oui. Non, non, non, non, non, non. Le seul à qui on doit quelque chose, à qui je dois quelque chose, c'est moi dans tout ça. Ça, c'est important, ça, William.
0: Bon, mais alors, comment ça et se bon, termine? Bon, attends, mais comment ça se termine la séance avec la dame, là? Elle te dit, c'est fini, donc tu bricoles une arrivée. Et quoi?
1: Et ensuite, c'est très rigolo, ensuite. C'est presque là où c'est le plus drôle, finalement. C'est-à-dire qu'après, donc je pars, j'ai dit, écoute, je vais à la salle de bain, j'étais mais trempé de sueur.
0: Ah, t'as le droit d'aller dans la salle de bain quand même.
1: Ouais, t'as le droit d'aller dans la salle de bain. Donc alors je me suis pas douché, je me suis rincé la bite et je me suis mis de l'eau sur le visage, tu vois.
3: Et, ça t'as le droit.
1: Ça j'ai le droit, mais il y avait pas de serviette. Donc j'ouvre la porte, la bite à l'air, elles sont plus deux, elles sont trois à ce moment-là. Je sais pas pourquoi, je sais pas d'où est arrivée la troisième. Et j'aurais dit, vous aurez pas une serviette, elles comprennent pas ce que je dis, donc je mime le fait que j'ai besoin d'une serviette, tu vois. Et là, celle qui était très désagréable, elle chope une serviette de je ne sais trop d'où, elle me la jette à la gueule. Ça m'a fait
3: pas,
1: rire.
3: T'as pas claqué les fesses avec, quoi.
1: Non, mais qu'est-ce que j'ai rigolé. Oh là là, elle me l'a jeté à la gueule. Mais je sais pas pourquoi, mais elle m'aimait pas, elle. Bon, bref, je m'essuie le visage, les mains, la bite, toute la sueur que j'ai sur tout le corps. Et ensuite, je retourne donc dans la pièce principale, donc pour me rhabiller. Et pendant que je remettais mes chaussures, à un moment donné, je sais plus, je regarde quelque chose sur mon téléphone. Et celle qui était très désagréable, elle me fait, elle m'appelle, mais je sais plus comment, genre en sifflant ou quoi. Un geste avec la main pour me faire comprendre que là, il faut que je me casse, en fait. Dépêche-toi, casse-toi d'ici. Quoi. Elle était d'un désagréable, elle, mon Dieu. Et là, encore une fois, j'ai explosé de rire. Ah, c'était merveilleux. Je suis sorti de là, écoute, j'étais vidé, mais bien, quoi. J'avais passé une super expérience. J'avais fait du cul et j'ai beaucoup ri, donc c'était vraiment très bien. Et ensuite, donc, j'ai repris la route. Il était 1h du matin à ce moment-là.
0: Ah ouais.
1: Et donc, j'ai repris la route en.
0: Mais t'avais pas dormi. Mais t'avais pas dormi.
1: Ah non. Non, depuis le matin, non, j'ai pas dormi.
0: Ah ouais.
1: Et j'ai repris donc la route en sens inverse. Alors, j'ai pas pris le même chemin qu'à l'aller, parce que moi, j'aime bien changer un petit peu de chemin. Je suis passé un petit peu plus à l'est que ce que j'avais fait, en montée. Alors après, j'avoue qu'il y a deux trois moments quand même où je commençais un petit peu à piquer du nez, tu vois.
0: Ouais,
1: alors,
0: tu m'étonnes.
1: J'en étais pas au stade où je voyais des monstres au bord de la route. Je sais pas si t'as déjà vécu ça.
0: Ouais, des trucs qui traversent.
1: tu vois des monstres incroyables. En fait, c'est un panneau de signalisation. Ça, je l'ai pas.
2: Tu sais, les arbres. T'as les arbres aussi qui font des trucs.
1: J'étais pas assez fatigué pour ça, mais bon, je commençais un petit peu à piquer du nez quand même.
0: Ah ouais, ça fait une grosse journée quand même.
1: À un moment donné, c'était une jolie journée, ouais. Et j'étais un petit peu en dessous d'Auxerre, et je traverse un petit village, genre 1000 habitants, tu vois, même pas, un petit truc, quoi, un petit bled. Et là, je vois une boulangerie ouverte. Enfin, je vois la boulangerie avec la porte ouverte et les mecs qui travaillent dedans. Donc, je me dis, ils commencent à faire à manger, enfin, à faire le pain au chocolat, etc. Et chez moi, lorsque les boulangers font ça, on peut toquer à la porte et acheter des pains au chocolat, tu vois.
0: Ouais, même à Paris, hein, ça, c'est possible souvent.
1: Eh ben, écoute, là, non. C'est-à-dire que je suis entré dans leur commerce, j'ai toqué et j'ai dit bonjour. Je voudrais juste deux pains au chocolat, s'il vous plaît. Et le mec, il me regarde, mais c'est fermé, monsieur. Je fais oui. Je comprends bien, mais je voudrais juste vous acheter deux pains au chocolat. Il dit, non, mais c'est fermé, là. Je suis pas bon, mais... Bon, ben, d'accord, hein. Bonne nuit. Ouais. Et en face, je vois un bar-restaurant, pareil, la porte ouverte. Je me suis dit, bon, ben, quitte à me faire encore une fois balancer dehors, je vais quand même demander. Donc, je vois une dame, j'ai dit, mais je sais pas si d'avoir un café, quelque chose, là. Elle me dit, ouais, bien sûr, entrez. Très sympa, elle, par contre. Donc j'ai pris un double expresso, je fais, vous aurez pas un truc à grignoter aussi, elle avait des chouquettes.
0: Ah ouais.
1: Et après, et je vois qu'elle fait l'expresso dans une tasse, une vraie tasse en fait, sauf que moi, j'avais pas beaucoup de temps, tu vois, parce que j'avais le convoi derrière quand même à Digne, après j'avais encore 10 heures de route, quoi. ou 9, je sais plus combien à ce moment-là. Et je dis, ah putain, je fais excusez-moi, mais j'ai oublié de vous préciser, c'était remporté. Elle me dit, non, non, pas remporté. Elle me dit, asseyez-vous, reposez-vous un petit peu, allez, ça va vous faire du bien.
2: Et c'est quand elle s'est tournée, et quand elle s'est tournée, t'as vu dans son dos, il y avait marqué gendarmerie. Vous allez souffler un petit peu dans le ballon, hein, on va aller faire le tour de la Citroën.
1: Les pneus, là, ils sont
2: polis. Ah bon, il va rester là ? Ah, attends, il y a Raymond qui vend des pneus, sinon.
1: Ça tombe bien, c'est mon beau-frère.
2: On va vous mettre une petite paire de pneus, là, vite fait. Vous avez un peu de liquide ? Oh, purée. Ah, c'est bien, cette aventure. Elle est belle, hein ?
1: Ouais, non, mais c'était incroyable, parce que je me suis retrouvé, donc, à... C'était quoi, allez, 3h, 3h30 du matin, sur une terrasse de café d'un petit village de 1000 habitants au milieu de la France à boire mon café avec mes petites chouquettes. C'était assez étonnant, je t'avoue. Voilà, ensuite j'ai continué, je suis arrivé à Grenoble, le col de Luz-la-Croix-Haute, si jamais tu connais peut-être.
0: Non, ça me dit rien, je connais pas le col de Luz-la-Croix-Haute, mais j'aime bien le nom.
1: Ouais, c'est très sympa, c'est pour redescendre vraiment sur la Provence, quoi. Et après, donc j'ai enchaîné direct avec mon convoi funéraire. Voilà, donc c'était quand même un week-end entre deux sommeils. Voilà, entre deux moments où j'ai dormi, j'ai quand même fait pas mal de choses, quoi, finalement, tu vois.
0: Ouais, c'était pas mal.
1: Le RER, l'interview, balade dans Paris, une pute, 12 heures de route, convoi funéraire.
0: Ben 24, quasiment 20 heures de route, aller-retour, l'histoire là.
1: Oui, mais entre-temps, entre l'aller et le retour, j'ai dormi. Entre mes deux moments de sommeil, je parle.
0: Ben oui.
1: Entre mes deux moments de sommeil, j'en ai fait plus que certaines personnes que j'entends à la mission qui en font pendant un an, tu vois.
0: C'est vrai. Allez, on va écouter William à Perpignan parce qu'après on va se casser. Allez-y, William. Il faut te rapprocher du système là pour qu'on t'entende bien.
4: On m'entend ou pas ?
0: Oui, on t'entend.
4: On m'entend ?
0: Oui. Oui, allez-y.
4: Est-ce qu'on m'entend ?
0: Oui, on t'entend.
4: Ce que j'ai à dire, en fait, t'as vu, Maurice, il y avait la fête de la musique, tiens.
0: Ah bon? C'était quand? Ah, je suis pas au courant.
4: Le 21.
0: Bon, allez-y, William. Non. Allez, ben oui, la fête de la musique.
4: La
0: fête de la musique, j'ai regardé une série. C'était hier soir. Voilà, je suis pas allé.
4: Et j'aurais pas dû y aller. Déjà, les groupes, ils valent rien. Moi, j'étais dégoûté.
0: Pourquoi les groupes ne valent rien? Qu'est-ce que ça veut dire?
4: Je sais pas. Franchement, mais c'est nul, c'est nul, c'est nul. Et si tu veux. Apparemment, j'étais pas au courant. Il y avait un arrêté préfectoral de l'alcool, mais ça dépend des endroits où t'es sur Perpignan. Ça, c'est casse-couille, tu vois. Je vais dans un bar, machin. Après, je prends une canette qu'on a vue dans les sacs à dos, tu vois. Et c'est là que, putain, c'est... Parce que je suis rentré après, mais... Il y a la municipale avec les vélos, tu m'arrêtes, tiens.
0: Ah oui, toi aussi.
4: Ils me disent Saint.
2: Ah, ils ont du nez, hein, ils ont du nez.
4: Ah, attendez,
1: personne m'a arrêté, moi.
0: Moi non plus.
4: Non, mais ils m'ont pas arrêté.
1: J'ai fait 2000 kilomètres.
4: Ils m'ont dit il faut vider votre bière. Et pourquoi alors là, à juste 2 mètres, il y a une terrasse et on a le droit de consommer. Elle m'a dit, ouais, mais parce que le mec, il paye une patente, je sais pas. Mais putain, c'est du n'importe quoi, ça, tu vois. Et du coup, je me suis un peu... C'est comment je suis, Maurice, hein.
1: Ah, t'as fait cul sec, du coup, c'est ça?
4: Non. Ouais, mais... Et du coup, j'ai dit à la police, mais c'est vrai, j'ai fait, parce qu'il m'a dit, ben du coup, c'est 35 euros la bière. Enculé, 35 euros, oui. Et du coup, excuse-moi, c'est 35 euros la bière, non? Bon, eh ben, mettez-moi 70 euros. Parce que je vais aller prendre une autre bière.
1: Pourquoi t'as fait ça?
4: Puis, c'est pas ça, c'est. Et le mec, il me dit, foutez dans. Je fais non, tu fais, ben, c'est. Vous dites que c'est 35 euros la bière. Ben, moi, je dis, ben, mettez-moi entre 70 balles, c'est pas grave. Voilà. Ben, après, c'est. Évidemment, le mec, il m'a dit.
1: Ouais, c'est de la provocation de celui qui veut se faire du mal, quoi.
4: Ouais, mais c'est pas ça, c'est que je trouve que c'est trop, tu vois, c'est trop axé sur. Enfin, cela fait de la musique et tout, on s'amuse, on fait rien de mal et tout. Et le mec, en fait, il prend des thunes. Enfin, bon, je sais pas comment.
0: Mais on n'a jamais dit que personne ne prendrait d'argent le jour de la fête de la musique. Je comprends pas où est le problème, William.
1: Au contraire, c'est fait pour ça.
4: À part les flics, tu vois.
0: À part les flics, qu'est-ce que tu racontes?
4: Pour les amendes.
1: C'est pas les flics, c'est l'État, c'est pas les flics.
0: Oui, c'est nous tous. L'argent que tu donnes, c'est de l'argent qui vient dans les caisses de l'État. Ça va pas dans. On n'est pas dans certains pays non contrôlés, dans lesquels. Oui, voilà, pas encore. Dans un pays dans lequel le policier met l'argent dans sa poche. C'est quoi? Je comprends pas ce qui. Qu'est-ce qui te va pas?
4: Moi, je comprends. Ce que j'ai dit à la police municipale, je comprends pas que là, je suis en train de boire là, et juste à.
0: Ben c'est interdit. 30
4: cm de...
0: Oui, mais c'est interdit de boire. Donc...
4: Juste à 30 cm, il y a une terrasse.
0: Oui, mais c'est interdit. Même les restaurateurs n'avaient pas le droit, dans certains coins, de servir de l'alcool.
4: Non, on pouvait consommer en terrasse.
0: Bon, et alors?
4: Mais pas. Bon.
0: Pas en dehors. Et toi, t'étais en terrasse ou t'es...
4: Je trouve ça normal, en fait.
0: Non, mais je comprends pas. T'étais en terrasse ou t'étais en dehors? J'ai pas compris.
4: Je te dis que non, j'étais pas en terrasse.
0: Eh ben, si c'était autorisé en terrasse. Non, mais William, si c'était autorisé en terrasse et pas à l'extérieur, si t'es à l'extérieur, ben, tu es hors des clous. Donc, c'est normal que tu sois verbalisé.
4: Ouais, mais sauf que c'est du vol.
0: C'est quoi?
4: C'est du vol.
0: Ben non, il y a un règlement.
1: C'est pas le terme exact, mais après moi je comprends.
0: Ben, il y a forcément un endroit où ça doit s'arrêter. Parce que c'est quoi alors si alors c'est limité aux terrasses, mais en fait les mecs qui sont en dehors des terrasses, ils peuvent quand même boire. Et ça elle s'arrête où alors la limite? Ben non, c'est les terrasses, tu bois sur les terrasses.
4: Quand il y a un arrêté préfectoral, personne ne boit ni dans les terrasses, ni dans rien du tout.
0: Ben, sauf si l'arrêté préfectoral dit qu'on peut boire sur les terrasses.
4: Ouais. Voilà, mais c'est,
0: ce que les gens comme toi qui ignorent en fait les raisons pour lesquelles les choses sont faites, la raison pour laquelle c'est fait comme ça, c'est que lorsque tu es sur la terrasse du restaurateur, du bar, etc., tu es sous la responsabilité de celui qui te sert. Donc c'est pas pareil que quand t'es à l'extérieur.
1: Une fois que t'es sorti, Maurice, pour faire le l'avocat du diable.
0: Une fois que tu es sorti, tu es toujours sous la responsabilité. Si tu vas dans un bar à Cruis, que tu bois comme un trou, que tu te mets sur le toit et que tu vas faire je sais pas quoi, tu peux attaquer le bar qui t'a servi, ce sont des choses qui arrivent régulièrement chez nous. C'est pour ça que la licence 4, c'est une responsabilité pour les gens des bars. Si le mec,
1: pour les comités des fêtes aussi, ça marche. Il va y avoir la fête de Cruis dans quelques temps.
0: Oui.
1: Si je me mets une mine à la fête de Cruis, bon, je le ferai pas parce que je conduis pas après. Mais mettons que je prenne la bagnole et qu'il m'arrive quelque chose, je peux attaquer le comité.
0: Tu peux attaquer celui qui t'a servi parce que chez nous en France, il y a ce qu'on appelle. Mais c'est parce que les gens connaissent pas bien les lois. Il y a ce qu'on appelle la licence.
1: Intéressant.
0: Voilà, il y a la licence 4. La licence 4 et les licences 3 qui permettent de servir donc de l'alcool pas fort pour la 3 en gros et la 4 qui permet de servir des alcools forts. Pour que on puisse avoir cette licence, il faut qu'on ait un permis. Ce permis, il engage la responsabilité de celui ou celle qui sert. À partir du moment où tu peux démontrer que c'est le mec qui est à tel endroit, qui t'a servi, je sais pas quoi, si t'es handicapé dans un fauteuil, tu peux l'attaquer, ça veut pas dire que tu vas gagner, mais tu peux l'attaquer, dire voilà, il aurait dû cesser de me servir. Ils auraient dû, parce que c'est de la responsabilité.
1: On se déresponsabilise. C'est-à-dire qu'on se déresponsabilise. On se déresponsabilise.
0: Non, on se permet.
1: Notre consommation.
0: Non, on se permet de se rappeler que celui qui te sert peut avoir une responsabilité si jamais tu bois trop. Ça veut pas dire que tu vas gagner. D'accord. Mais ça te permet de dire voilà, cette personne, j'avais bu, donc j'étais, mon sens des responsabilités était altéré, a continué à me servir alors que normalement elle aurait pas dû, ils m'ont laissé partir alors qu'ils auraient pas dû, maintenant je suis dans un fauteuil roulant, c'est de leur faute. Alors ça veut pas dire que le tribunal va te donner gain de cause, mais tu peux le faire aujourd'hui, parce que celui ou celle qui te sert de l'alcool engage sa responsabilité. C'est pour ça, monsieur William, que ton ignorance te permet de dire ce que tu dis là, mais en fait, c'est parce que quand tu es sur la terrasse de quelqu'un, ben, tu es un peu sous sa responsabilité. Voilà.
4: D'accord. Et Maurice, tu es en train de parler de licence 4, mais la vérité, c'est un exemple, j'ai vu au resto, ils ont une licence 3.
0: Oui. Oui.
4: Eh ben c'est pareil. Ben si oui. Je me démonte la gueule au.
0: Mais je viens de. C'est ce que je viens d'expliquer, William. J'ai parlé des licences 3 et des licences 4. Donc il faut que tu écoutes tout l'ensemble de ce que je te dis pour ne pas avoir à répéter ce que je viens de dire.
4: Mais oui. Mais. Oui. Je sais pas.
0: Avec une différence, avec une différence nuance à savoir, c'est que le restaurateur n'a pas le droit de te servir uniquement à boire. Il est censé te servir à boire avec un repas. Tu peux pas aller dans un restaurant, dire au monsieur ou à la dame, moi je veux juste boire de la bière, rester dans votre établissement, et puis après quand j'aurai fini, je m'en vais. Il n'a pas le droit, s'il a une licence 3, de restauration, de te servir uniquement à boire. Il est obligé de te servir à manger. Bon. Ben oui.
4: Je suis d'accord. Regarde,
1: par exemple, quand je suis allé au Campanile, les deux mecs qui étaient à côté, ils ont pas mangé, ils ont fait que boire des bières, en fait.
0: Non, ils avaient dû manger précédemment, mais tu ne peux pas aller dans un restaurant et ne faire que boire. Le restaurateur n'a pas le...
4: Tu peux commander, Maurice, tu peux... commander à manger et ne pas manger.
0: Oui, bien sûr. Tu peux aussi commander à manger, à boire. Et attends, ouais, tu peux bon. Commander à manger, à boire, à l'épicer, t'en aller aussi. Hein. Personne t'oblige.
4: T'as compris le truc?
0: Non, mais le restaurateur n'a pas le droit. Le restaurateur est obligé de te servir. Il ne peut te servir à boire que si tu manges. Alors parfois, au Campanile d'Épinay-sur-Seine, je sais pas quoi, 2h du matin, bon, mais les mecs avaient dû manger, parce que je vois pas ce que tu viens foutre au bar du Campanile, je sais pas quoi, ils avaient dû manger un truc avant, et puis être débarrassés, puis rester pour boire, mais bon.
1: Peut-être.
0: Enfin, j'en sais rien, mais bon, je pense pas que les gens aillent dans ce genre de truc en se disant, on va boire, juste boire.
4: C'est, ah, oui, mais il y en a.
0: Ben non, légalement, légalement, en tout cas, il a pas le droit de te servir juste à boire. Le restaurateur, il est obligé de te servir à manger, et tu peux accompagner donc ton repas de boisson, et puis bon, éventuellement de digestif.
4: Bon, mais du coup, je te finis le truc. Du coup, ouais. Tellement
0: Combien t'as pris? T'as pris une amende ou pas? T'as pris une amende?
1: Il a pris 140.
0: Pardon.
4: La
0: oui, 140, c'est bien
4: la
0: ça.
4: La première, parce que la deuxième... Enfin, la première.
0: Ah, t'en as eu une autre? T'en as eu deux?
4: Je vais t'expliquer.
0: Ouais, explique.
1: C'est lui qui l'a demandé, l'autre. Il a demandé à ce qu'on lui en mette deux, il a demandé. Comme il était vexé, alors il demande deux. Je suis blindé.
4: Le mec, il a pas eu le temps de la mettre, la deuxième, je me suis barré.
0: Alors, j'ai pas compris. Tu es recherché.
1: Mais comment ça, tu sais?
0: C'est ça, t'as fait un délit de fuite? Un refus d'obtempérer?
4: Non, c'est pas refus, c'est refus d'amende, arrête, c'est rien à voir.
0: Ah ben non, c'est un refus d'obtempérer, ça s'appelle. Lorsqu'un policier te dit quelque chose et que tu n'écoutes pas ce qu'il te dit, ça s'appelle un refus d'obtempérer, monsieur.
4: Ouais, peut-être, mais en tout cas, j'ai pas eu de problème, tu vois.
1: Pas encore?
0: Bon, mais
4: s'il faut les payer, les amendes, Maurice, je les paierai, il n'y a pas de souci.
0: Mais pourquoi tu étais obligé de payer une deuxième amende? J'ai pas compris.
4: Parce que j'ai repris une bière.
0: Ah, en dehors de la terrasse?
4: Oui.
0: Ah oui.
1: Il les avait dans son sac. Il avait des canettes dans son sac. C'est ça.
0: Mon Dieu.
2: C'est, ah, c'est celle que t'as trouvée qu'il a laissée sous le lit au fond de d'épiner.
4: Bon, non, mais c'est pas des délits si tu préfères.
0: Non, il est obligé de les laisser quand la fille se barre et s'en va aussi.
4: Bon, mais non, mais pour moi,
0: ouais.
4: Pour moi, c'est pas des. Si tu préfères. On fait rien de mal, en fait.
0: Mais ouais, bah oui, vous faites rien de mal jusqu'au jour où vous faites un truc mal, quoi. C'est juste ça,
4: mais
0: le problème.
4: Mais non, parce que non, c'est ça que, en fait, il faut faire la différence entre ceux qui font vraiment des conneries et ceux qui n'en font pas, tu vois.
0: Ouais.
1: William, tu peux pas réfléchir ainsi pour 60 millions de personnes. Tu peux réfléchir comme ça pour 50 personnes, mais pas pour 60 millions.
0: Non, mais
1: pour 60 millions, tu es obligé de faire des lois qui sont les mêmes pour tous.
0: Non mais attends, j'ai 50 balles. De toute façon, ne faire une connerie comme tu dis, c'est ne pas respecter la loi, c'est tout. Parce qu'autrement, passer au rouge. En soi, c'est pas très grave s'il y a personne. Mais en fait, c'est ne pas respecter la loi.
1: Ou passer à deux jeunes devant un radar, c'est pas grave en soi.
4: Non, mais c'est différent, mon
0: rôle. Devant un radar, t'es un peu gêné de l'annoncer aux autres.
4: Non,
0: ils disent,
4: parce que je suis en train de
0: dire. Ils te disent, t'étais qu'à devant.
4: Non, je suis en train de dire à la PM.
0: Bon, t'es un peu honte après d'en parler.
4: Je suis en
1: train de dire à la PM. Je comprends.
4: Que je veux payer la deuxième bière.
0: Qu'est-ce qu'il raconte?
4: Tu vois ce que je veux dire?
0: Tu voulais leur payer une bière au mec de la
1: police? Moi, je comprends très bien ce qu'il est en train de dire.
0: Ah ouais.
1: En fait, les flics lui ont dit, on vous met une amende de 35 € parce que c'est 35 € pour une bière. Et lui, comme il a été vexé, qu'il veut faire de la provocation, il dit, ah ben alors, comme je vais en boire une autre, mettez-moi plus. Voilà, mettez-moi 70 parce que je vais en boire une autre et derrière. C'est ça qu'il a fait. C'est ça, William.
4: Ouais.
0: Bien entendu, ce que j'ai dit sur la vitesse, c'était une plaisanterie. Hein. Il faut respecter les limitations de vitesse.
1: On est dans un monde de fiction.
4: Ouais, c'est
1: 129, c'est ça, Maurice? 129 sur autoroute, toi,
0: voilà.
1: Tu me dis.
0: Hein. 129, voilà. Parfois, ouais. S'il y a du vent, on peut faire un 131, et là, on est verbalisé. Il faut faire très attention dans les descentes.
5: Ouais, dans les descentes d'alcool aussi.
0: Ouais.
4: Bon, je dis juste un dernier truc, Maurice, et après on s'en
5: fout.
4: Mais vraiment, hein, très rapidement. Qu'est-ce que t'en penses, Maurice? T'as vu les traceurs GPS? Je sais pas si tu connais, Maurice.
0: Oui, je connais les traceurs GPS, William. En fait, je vis dans le même pays que toi. On est le même jour et la même année. Donc oui, je sais ce que c'est qu'un traceur GPS.
4: Parce qu'il y a de plus en plus de gars. En fait, ils tracent leurs femmes, en fait.
0: Ah, et moi, j'en ai sur toutes mes brelles. Donc bon, oui, et mes caisses et tout ça. Ouais. Toutes mes brelles, tout ce qui est roulant.
1: Chacun ses priorités.
0: Voilà.
4: Ouais, je sais qu'ils ont eu ça. Voilà.
0: Ouais.
4: Donc, c'est pour ça. Déjà, c'est légal jusqu'à quel point c'est légal. C'est même pas.
0: Qu'est-ce que tu racontes?
4: C'est légal de tracer sa femme jusqu'à quel point.
0: Ah, je ne sais pas. Je crois que c'est illégal de tracer. De mettre un truc sur un majeur. Mais sur un enfant, c'est autorisé. Sur les enfants en ville, souvent les parents maintenant, ils mettent des GPS sur les gosses qui vadrouillent tout seul.
1: Mais ça s'entend, ça.
0: Voilà, pour savoir à peu près où ils sont. Sur les adultes, je crois que sans leur consentement, je crois pas que ce soit légal, William.
1: Mais j'espère que c'est pas légal.
4: Si t'es marié avec une femme, t'es marié sur les papiers, t'es. Voilà. Le mec. Ah
1: oui,
4: elle
1: t'appartient, quoi.
0: N'importe quoi. T'as la carte grise, tu veux dire. T'as la carte grise de la bonne femme.
1: C'est la mienne.
0: Avec sa date de sortie. Bon, alors. Première immatriculation. Et là, tu te payes une société pour la géolocaliser, comme un camion.
4: Mais non, t'as pas besoin. T'as des pastilles Apple, des conneries.
0: Oui, d'accord, mais en fait, ce n'est pas légal de mettre un traceur GPS sur quelqu'un.
5: Un iPhone, sinon ça marche pas, quoi.
0: voilà, tu peux, il y a des gens qui sur les téléphones qui activent la géolocalisation de leur partenaire à leur insu de leur plein gré.
4: Maurice, est-ce que c'est légal?
0: Je t'ai déjà répondu, William. William?
4: Non.
0: William.
4: Un détective privé. Non, attends.
0: Ah oui, c'est légal d'embaucher un détective privé. Oui, ça, c'est légal. Ouais. Alors après, tout dépend. Il y a des missions de détectives privés qui sont légales et d'autres qui ne le sont pas. Mais en général, oui, les détectives privés font des missions légales.
4: Ah, c'est bizarre, quand même. C'est bizarre.
0: Bon. Ouais. Ok, mais toi, t'es
5: peut-être un peu trop la télé, non?
0: Non, puis t'es pas très concerné par ça, toi, William. Ça fait quoi, 20 ans que t'es tout seul, non? 15 ans que tu t'es pas fait pomper. 15 ans que tu t'es pas fait pomper. T'es loin du traceur GPS. T'es plus proche de l'abonnement à sexmodel.com. Plutôt que d'investir dans des GPS. Tu crois pas, William?
4: Écoute-moi. Les marques qui mettent des putes sur le trottoir, ils sont géolocalisés, les putes.
0: Mon Dieu, je sais pas. Ça va être, ça va m'indisposer, je pense, cette partie-là. Alors, qu'est-ce que tu veux dire, toi, William? Est-ce que tu t'es trouvé une copine un peu ou pas? Ça bouge un peu à Perpignan, mais là, non, ça. L'été, les petites jupes. Il y a des jupes, des maillots, ça doit être, non?
5: Je te savais pas.
0: C'est la période, non? Non, mais
4: il y en a, si tu préfères, t'as vu, elle fait de la musique, il y en a, enfin, je sais pas, et ma sœur, elle m'avait présenté une fille.
0: Alors, qu'est-ce qui s'est passé? Qu'est-ce qui s'est passé avec cette fille? Qu'est-ce qui s'est passé avec cette fille?
5: Ben rien,
4: on n'a pas le même truc.
0: Alors, qu'est-ce qui s'est passé?
4: Mais attends, écoute-moi. Déjà, la fille, d'entrée, elle m'a dit, ouais, déjà, j'aime pas les mecs qui boivent.
0: Ah, bon, ouf.
4: On peut s'arranger.
0: Ah, là, c'est un problème avec toi.
1: Quand même, ta sœur, elle est pas très sympa avec tes copines, quand même, ta sœur. Hein.
0: j'aime pas les mecs qui boivent. C'est comme si ta sœur, elle me présentait des copines qui disaient, j'aime pas les motos.
4: Je t'explique, tu sais pourquoi Maurice?
0: Ouais.
4: Parce que la meuf, si tu vois, s'est fait démonter la tête par un alcoolique.
0: Oh, quel
4: horrible. Moi, je suis pas comme ça.
0: Oh là, horrible, horrible.
5: Non, toi, t'es juste alcoolique, tu démontes pas les têtes, pardon.
4: Moi, je suis gentil, moi, tu vois.
0: Ouais.
1: Bon. Lui, il est fait boire pour aller au Formule 1, il est gentil.
0: Ouais, mais il faut que leur maman vienne les chercher, si j'ai bien compris. Mais
1: leur mère, quoi.
4: Non, après, j'en ai trouvé. Mais à chaque fois, il y a un problème, c'est... Ouais, elles font des conneries. Enfin, c'est chiant.
0: À chaque fois, il y a quelque chose qui va pas.
1: Toi, une escorte à 100 balles, c'est réglé, mon poulet.
4: Non, mais,
0: bien entendu, il s'agit pas d'un conseil. Hein. Il a partagé une expérience très personnelle, mais qu'il ne faut bien entendu pas mettre en pratique, puisque tout cela est illégal. Bon, qu'est-ce que je voulais dire?
1: C'est quoi qui est illégal?
0: Ben les escort girls payées pour faire du sexe.
1: Le racolage est illégal.
0: De donner de l'argent pour du sexe, c'est illégal en France, les amis.
1: Ah
0: là-haut.
1: Bon?
0: Ah bah oui.
1: Ça, c'est la première fois que j'entends ça.
0: Ah bah si, mais je te le dis. Si tu te fais choper, en plus, tu prends une amende. Bon. Après avoir.
4: Maurice, quand t'es d'une femme en difficulté.
0: Même pas. Une femme en difficulté, non. Tu peux aider quelqu'un en difficulté, lui donner un peu d'argent, mais ça doit être désintéressé. Ce n'est pas en échange de quelque chose.
4: Voilà. Non, mais s'il y a un échange sexuel et tout.
5: Non, tu peux lui acheter un pull.
0: Voilà. Tu peux lui acheter un pull ou lui donner l'argent pour acheter un pull. Lui dire, tiens, achetez-vous un pull. Pour cet hiver, je vous donne de l'argent. Je vous donne 100 euros.
1: Est-ce qu'elle a le droit de te remercier avec une pipe?
0: Alors non, elle n'a pas le... Il ne faut pas que ce soit un service. Elle peut très bien te pomper, mais il ne faut pas que ce soit contre de l'argent. Voilà.
6: Ah, mais ça, est-ce que c'est pas le.
5: Mais à la fin de la pipe, est-ce que tu peux pas lui dire, écoute, j'ai vu que t'avais des chaussettes trouées, tiens, voilà, 50 balles pour t'acheter 3 paires de chaussettes, non?
0: Ouais, oui, mais là, il faudra l'expliquer au tribunal, mais avant ça,
5: En théorie, c'est possible.
0: Il y a Philippe qui essaie de dire quelque chose, oui, Philippe.
6: Ouais, ben voilà, pour moi, c'est la plus grosse hypocrisie qu'il puisse y avoir. Puisque c'est vraiment faire croire qu'en France, il n'y a pas de prostitution, quoi. Tout le monde va y croire.
5: Mais écoute, il existe toujours le bois de Boulogne, non?
0: Oui, mais il n'y a pas que dans le bois de Boulogne qu'il y a du...
5: Non,

0: Tout à fait, c'est exactement ça.
1: Tu n'as pas le droit de l'avaler.
0: Ouais, tout à fait.
1: Pas le droit. Il peut te vendre une tomate, mais tu n'as pas le droit d'avaler le morceau. Quoi.
2: Mais ouais. Christophe.
3: Alors, attends, mais Maurice, qu'est-ce qui est autorisé ou pas alors ?
0: Alors, ce qui est autorisé, les femmes. Je ne comprends plus, moi. Les femmes ont le droit, enfin, les femmes, les personnes ont le droit de se prostituer. Donc, droit de faire du sexe contre de l'argent. Mais en revanche. En revanche, les clients n'ont pas le droit de payer pour du sexe.
1: Mais donc ça n'a pas de sens.
4: Mais
1: ça
4: n'a aucun sens.
0: On en est là en France aujourd'hui,
2: si
0: en tout cas.
2: Maurice, si ma mère est payée pour la femme.
1: Non, elle parle pas de ta maman.
3: Non, mais elle laisse ta mère en dehors de ça.
0: Ta mère recevrait quand même une contravention. Celui ou celle qui paye pour du sexe. Et peut être verbalisé. Il y a une amende, je ne sais plus quelle catégorie. Mais c'est pas moi. Oui, c'est ta mère qui va payer l'amende. C'est comme si elle avait demandé.
1: Vu que t'es son fils, c'est double peine, donc c'est pire. Donc ça, c'est très mauvais exemple. Ouais.
0: Enfin voilà, c'est une des ambiguïtés de la France, c'est que la prostitution n'est pas interdite. Alors, on va le dire comme ça, elle n'est pas autorisée. Mais la prostitution n'est pas interdite. En revanche, le fait d'acheter, de donner de l'argent pour du sexe est interdit. C'est un peu compliqué.
3: Mon cerveau bug.
0: Et les prostituées, pour certains montants, sont imposées.
2: je comprends pas que
3: elles sont imposées sur un revenu qu'elles n'ont pas le droit d'avoir.
0: Qu'elles ont le droit d'avoir,
3: mais on n'a pas le droit de leur donner le revenu.
0: Voilà, c'est la personne qui finance ce revenu qui ne doit pas exister. Mais tout en sachant.
4: C'est qui qui a balancé cette loi ?
0: Bon, je sais plus. Ça, je crois que c'était en 2015, 13 ou un truc comme ça qui a eu cette. Vous vous souvenez pas, ça avait fait un tollé. On en avait parlé dans l'émission. Ça avait fait un tollé général puisque.
1: Moi, je suis pas en France. Je lis ici que le 1er juin 2022, en Belgique. La réforme du droit pénal sexuel est entrée en vigueur, ce qui a conduit à la dépénalisation du travail du sexe. Concrètement, cela signifie que le travail du sexe a été retiré du code pénal. Exercer une activité liée au travail du sexe n'est pas punissable.
0: Comme chez nous.
2: Qu'est-ce que tu fais en France?
4: Ici, les prostituées ont un statut, en fait.
1: Mais elles ont un statut, oui, bien sûr.
0: Mais chez nous, les prostituées ont le droit. Ont le droit de se prostituer. Mais les clients n'ont pas le droit d'acheter du sexe.
1: Attends, je suis occupé de lire.
0: Tu vas le lire tranquillement chez toi, parce que nous, on va se casser.
4: Maurice, comment est-ce que les prostituées font pour ne pas racoler?
0: Alors, le racolage est interdit. En fait. Le racolage est interdit.
1: Philippe, en Belgique, elles racolent, mais elles ne sont pas dans la rue. Elles sont derrière la vitre. Donc, dans un endroit fermé. Ce qui n'est pas du tout la même chose que Je parle de chez nous, mais pour parler de la France,
3: Philippe, pour parler de la France, moi je suis passé par un site internet. Et par le site internet, tu as un numéro de téléphone. Alors tu n'as évidemment pas le numéro de téléphone de la pute, hein, tu as le numéro de téléphone de son mec, tu vois.
1: Et tu donnes rendez-vous, tu prends rendez-vous, et voilà, rendez-vous tel endroit, telle heure.
3: Tu demandes des tarifs, tu dis OK pour tel tarif, il te donne l'adresse, tu y vas, et puis voilà.
1: Voilà. Bah ouais, c'est ça.
0: Allez, on se casse.
3: Est-ce que c'est du racolage, ça, Maurice?
1: Non, parce que c'est toi qui prends l'initiative.
0: Je sais pas si c'est du racolage.
3: Partager l'initiative, parce que.
0: Je sais pas, faudrait regarder les textes.
3: Elle a été mise en vente.
4: À partir du moment où la gonzesse ou son mec met.
0: Ah, le Mac, c'est interdit, par contre, chez nous.
3: Il y a toujours un Mac. Hein.
0: Oui, mais il est interdit. Chez nous, il est interdit.
3: Et tu sais combien ils prennent, Maurice? Tu sais combien ils prennent, les Macs?
0: Là, vous parlez tous en même temps. Là. Ça ne marche plus. Je comprends que vous soyez très excité avec cette conversation. Attendez, parce qu'on va écouter Philippe, qu'on a entendu un peu moins que les autres. Allez-y, Philippe, qu'est-ce que vous voulez dire?
4: Voilà, pour moi, quand on propose quand une personne va proposer de faire du sexe avec elle, elle va forcément racoler des clients. C'est comme ça que ça marche.
0: Elle n'a pas le racolage est interdit chez nous en tout cas en France.
1: C'est ce qu'elle fait. C'est au moins la seule chose qui est claire.
3: Il faut d'abord la définition exacte de qu'est-ce que le racolage.
0: Mais le

0: Un collage, c'est solliciter quelqu'un pour qu'il puisse venir faire du sexe.
1: Voilà, c'est ça.
0: Donc tu peux, en gros, la situation qui serait, vue du côté de la prostituée, qui serait acceptable, c'est tu rencontres cette fille, bon, on va dire une fille, parce que pour moi, c'est plus simple, tu rencontres cette fille, tu fais du sexe avec elle, et elle te dit, bon, écoute, maintenant, on a fait du cul, il faut que tu me donnes 100 euros. Donc ça, elle a le droit de faire ça. Elle n'a pas le droit de me siffler ou de me faire un signe sur le bord de la route ou m'arrêter en me disant, monsieur, je sais pas quoi. Il faut que je la rencontre, je fais du sexe avec elle et tac, là, elle me demande du fric. Mais je n'ai pas le droit de la payer, moi. Elle a le droit de me demander de l'argent, mais moi, je n'ai pas le droit de la payer. Si je la paye, il ne faut pas que ce soit pour du sexe.
2: Et si elle met son corps en location sur internet,
3: par droit.
2: Si elle met son corps en location sur un site internet, est-ce que c'est du racolage ?
0: Je ne crois pas que ce soit du racolage. Je ne pense pas, puisqu'elle ne te sollicite pas. C'est toi qui vas la trouver.
4: C'est toi qui appelles.
0: C'est toi qui vas vers elle.
2: Elle sollicite indirectement le fait de mettre une annonce avec.
0: Je sais pas. Faudrait.
2: Avec des photos.
0: C'est intéressant. C'est intéressant. Faudrait que je me penche un peu là-dessus. C'est intéressant.
4: Ouais,
0: je regarderai. Tiens.
4: Maurice, la prochaine fois.
0: Ouais.
2: Juste pour votre information, les mecs qui prennent 50% quand même.
0: Mon Dieu.
2: J'ai appris ça.
0: Quel
2: 50%.
5: C'est pas mal.
0: Bon, allez, on se casse.
2: C'est pas mal.
0: On se casse pour pas faire une heure de plus. On va, je sais pas si elle dort. On va, parce que là, elle a coupé sa caméra. Ah non, elle dort pas. On va écouter la conclusion de Catherine à Arcachon. C'est dommage, t'as pas beaucoup parlé là, Catherine. Ça nous aurait plu.
2: En plus, c'était ton domaine en plus là, Catherine. Ton ancien domaine. Attends, avec 5 grammes de coke par jour, fallait bien faire quelque chose pour avoir la coke.
6: Ah non, j'ai jamais couché pour avoir
2: la coke. Oui, elles ont toutes dit ça.
6: Ouais, mais bon, si tu sais mieux que moi, c'est que toi,
2: t'as eu le clair.
6: Mais oui, tu les connais. Bon, je vais vous montrer mon dessin vite fait, si vous le voyez. Le voilà très vite.
0: Ah ouais.
6: C'était intéressant de vous écouter, d'écouter les experts en pute et sinon le match a été interrompu à cause des intempéries.
0: Ah bon?
6: Donc pour l'instant il y a toujours 1-0 et ça doit se reprendre, on ne sait quand.
0: Ah, le match a été interrompu tellement il pleuvait?
6: Ouais, voilà, tout à fait.
0: Merde,
2: j'ai jamais vu ça.
6: Alors,
4: t'es à Los Angeles?
6: Non, c'est un.
5: Il y a eu le match entre Nico et.
6: Bon, et ceci dit, donc c'était quand même très, très sympa de vous écouter, de vous entendre. J'ai passé un bon moment. Je vous souhaite une bonne soirée, une bonne nuit et rock'n'roll.
0: Rock'n'roll et bonne nuit à toi, Catherine. Merci d'être venue. Reviens quand tu veux. La conclusion de Philippe à Liège, en Belgique.
7: Oui, c'était une émission. Il y avait beaucoup de monde. Ouais, j'ai cherché le nom de la ministre. C'est une ministre en 2016, c'est la loi de 2016.
0: Ah oui, c'est ça, 2016.
7: Qui est là-bas. Donc voilà. Donc ouais, je voulais peut-être un petit peu parler de, mais je le ferai la prochaine fois peut-être, d'une journaliste, France Piron, qui a fait une interview d'un joueur de football belge, Jérémy Doku, qui lui n'a pas voulu participer à la Coupe du Monde parce que sa femme va accoucher. Et elle lui a balancé que vous refusez de participer à la Coupe du Monde pour assister à la naissance de votre enfant, qui est un moment dégueulasse. Excusez-moi, où le papa ne sert à rien. J'ai trouvé ce propos complètement tordu. Elle a été mise à pied pour le moment. Mais c'est bizarre comme mentalité, mais bon voilà quoi, on en parlera peut-être un autre soir. En tout cas, bon voilà, j'ai écouté, c'est vrai que j'ai plus écouté que participé, mais c'était très sympathique et je vous souhaite une excellente fin de nuit.
0: Alors, Kendra, les bonnes nuits à toi, merci d'être venu, reviens quand tu veux. La conclusion de Nicolas à Saint-Didier.
8: Ouais, que dire, comme on dit chez nous en Belgique, qu'est-ce que tu veux dire en bas de ça? Voilà, je vais parler de ma petite expérience dans le ranch là. Je fais attention, je prépare des choses. La soir, à cause de la clim, je suis malade, donc je vais me faire une petite infusion thym et menthe avec du miel, du citron. Et putain, j'espère que je vais pas me réveiller en pleine nuit avec. comme un gros malade. J'étais content de passer cette soirée avec vous, en tout cas, c'était édifiant, comme d'habitude. Et au plaisir de revenir quand ce sera possible. Une bonne nuit à tous, à bientôt.
0: Alors, les bonnes nuits à toi, merci d'être venu. La conclusion de Christophe Acruis.
2: Ouais, merci beaucoup Maurice pour cette émission. Très rapidement, je ne te félicite pas du tout pour être allé au Hellfest, parce que j'ai entendu leur reportage où ils disaient que c'était plein de groupes néo-nazis. voilà, j'ai entendu plein de... voilà, c'est merveilleux, c'est le 21e siècle. Et bah écoutez, sinon je vous souhaite une bonne nuit à tous et voilà, moi j'attends impatiemment que la vidéo que j'ai tournée à Paris sorte et on aura peut-être l'occasion d'en rediscuter d'ici là. Allez, une bonne nuit à tous et encore merci Maurice.
0: Bonsoir. Et ouais, il faudra nous donner la date de la sortie de ton interview qu'on puisse aller la voir. Alors Kenroll, bonne nuit à toi, merci d'être venu et la conclusion de William à Perpignan.
1: Ben écoute Maurice, j'ai encore passé une excellente soirée avec des sujets. Évidemment, moi j'ai appelé un peu tard. J'ai adoré tout ce qui s'est dit, machin. Et qu'est-ce que je te dise, chaque fois que je viens ici, c'est le comment dire, j'adore. Voilà. Donc. Ce que j'ai à dire, c'est que je vous souhaite à tous une bonne soirée et à toi, Maurice. En tout cas, merci sur ta émission. Et pour lundi, franchement, on a fait fort. Hein. Franchement, nickel. Et je vous souhaite à tous de revenir très bientôt. Rock'n'roll et à bientôt.
0: Rock'n'roll et bonne nuit à toi. Merci d'être venu. Je salue celles et ceux qui étaient sur le chat de Maurice Radio Libre. Et je te laisse avec une petite musiquette, comme d'hab, qui va te permettre de réfléchir à toutes ces choses formidables qui ont été dites ce soir. On a parlé pas mal de trucs. Hein. Et puis demain soir, 21h pile, je serai là. Et toi ?

Voilà, c'est terminé. 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